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1: Bonjour, bonjour à tous. Donald Trump était à Versailles hier soir. Le président américain était reçu par Emmanuel Macron pour un dîner de travail entre les deux chefs d'État. Le locataire de la Maison-Blanche s'est dit enthousiaste à l'idée de cette soirée qu'il a qualifiée de fantastique. Ce dîner est venu ponctuer 3 jours de rassemblement du G7 à Évian, durant lequel la situation en Ukraine et au Moyen-Orient a été longuement abordée. Donald Trump a confirmé hier soir que l'accord avec l'Iran serait signé dans les prochaines 48 heures. Dans le reste de l'actualité, 35 degrés déjà hier, jusqu'à 40 ce week-end, la France s'apprête à connaître un nouvel épisode de grosse chaleur. Dès ce midi, 26 départements du centre et de l'est seront placés en vigilance orange canicule par Météo France. Le phénomène va être renforcé par le solstice d'été dimanche qui va limiter le rafraîchissement nocturne, prévient Météo France. Et conséquence, le ministre de l'Éducation nationale, Édouard Geoffrey, a déclaré mardi soir que certaines épreuves orales du bac pourraient être décalées la semaine prochaine. Le ministre annonce que les candidats concernés seront prévenus au plus tard vendredi matin. Une nouvelle convocation leur sera envoyée. Une enquête ouverte par le parquet d'Évreux dans l'Eure. Elle doit éclaircir les circonstances du décès d'un élève de 6 ans. Il s'est noyé dans une piscine de Conches-en-Ouche lors d'une séance de natation avec sa classe. La mère de la victime affirme qu'une marche blanche sera organisée ces prochains jours pour lui rendre hommage. Pas de conditions de détention assouplies pour Salah Abdeslam. Le ministre de la Justice, Gérald Darmanin, a indiqué hier soir sur X que le Conseil d'État a rejeté la demande du terroriste, seul survivant du commando des attaques de Paris le 13 novembre 2015. Le garde des Sceaux se félicite d'une victoire importante pour l'autorité de l'État. Et puis il avait réussi l'exploit de qualifier Brest en Ligue des Champions en 2024. L'entraîneur brestois Éric Roy est décédé hier à l'âge de 58 ans. Sa famille annonce hier soir qu'il s'est éteint des suites d'un cancer du pancréas. Éric Roy était également passé en tant que joueur à Nice ou encore à l'Olympique de Marseille. Très bon début de journée à tous.
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1: Bonjour à tous. Donald Trump à Versailles ce mercredi soir. Le président américain a été accueilli par le couple Macron pour un dîner de travail. Le locataire de la Maison Blanche s'est dit être content de cette soirée organisée à l'occasion du 250e anniversaire de l'indépendance des États-Unis. L'histoire scelle les amitiés des peuples, a écrit de son côté Emmanuel Macron sur X. Ce dîner qui se tient également au sortir de 3 jours de sommet du G7 à Évian, auquel les 2 chefs d'État ont évidemment pris part. Ce mercredi, les dirigeants des 7 puissances se sont félicités de l'accord finalisé entre les États-Unis et l'Iran. Donald Trump a confirmé que l'accord devrait être signé ces prochaines 48 heures. Dans le reste de l'actualité, le parquet de Paris fait appel de la relaxe d'un ex-animateur du périscolaire. Il comparaissait hier devant le tribunal correctionnel de Paris pour harcèlement sexuel sur 9 fillettes de 10 ans et agression sexuelle sur 3 d'entre elles. L'homme de 47 ans a été relaxé, le tribunal correctionnel estimant que l'infraction n'était pas suffisamment caractérisée. Un accord trouvé contre l'ultra fast fashion. Réunis en commission mixte paritaire hier, 7 députés et 7 sénateurs ont trouvé un accord sur la proposition de loi visant à enrayer l'essor de la fast fashion. Une loi portée par la députée Horizon Anne-Cécile Violent depuis 2 ans. Vote final sur ce texte prévu fin juin. Ce nouvel épisode de chaleur qui touche la France et va prendre de l'ampleur à partir de ce jeudi. 26 départements du centre et de l'est de la France seront placés en vigilance orange canicule à partir de midi. L'Île-de-France est concernée. Le pic de l'épisode de chaleur n'est attendu que dimanche. La barre des 40 degrés pourrait être franchie dans plusieurs régions. C'est aussi dimanche qu'a lieu la fête de la musique. La préfecture de police de Paris interdit le concert organisé par la France Insoumise. Il devait se tenir place de la République. Jean-Luc Mélenchon annonce faire appel de cette décision devant la justice. Et puis le coup d'envoi du Hellfest ce soir à Clisson en Loire-Atlantique. 280 000 festivaliers avaient participé à l'édition 2025. Parmi les têtes d'affiche cette année, Deep Purple ou encore The Offspring. Très bonne journée. 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
1: Bonjour, bonjour à tous. Donald Trump était à Versailles hier soir. Le président américain était reçu par Emmanuel Macron pour un dîner de travail entre les deux chefs d'État. Le locataire de la Maison Blanche s'est dit enthousiaste à l'idée de cette soirée qu'il a qualifiée de fantastique. Ce dîner est venu ponctuer 3 jours de rassemblement du G7 à Évian, durant lequel la situation en Ukraine et au Moyen-Orient a été longuement abordée. Donald Trump a confirmé hier soir que l'accord avec l'Iran serait signé dans les prochaines 48 heures. Dans le reste de l'actualité, 35 degrés déjà hier, jusqu'à 40 ce week-end, la France s'apprête à connaître un nouvel épisode de grosse chaleur. Dès ce midi, 26 départements du centre et de l'est seront placés en vigilance orange canicule par Météo France. Le phénomène va être renforcé par le solstice d'été dimanche, qui va limiter le rafraîchissement nocturne, prévient Météo France. Et conséquence, le ministre de l'Éducation nationale, Édouard Geoffrey, a déclaré mardi soir que certaines épreuves orales du bac pourraient être décalées la semaine prochaine. Le ministre annonce que les candidats concernés seront prévenus au plus tard vendredi matin. Une nouvelle convocation leur sera envoyée. Une enquête ouverte par le parquet d'Évreux dans l'Eure. Elle doit éclaircir les circonstances du décès d'un élève de 6 ans. Il s'est noyé dans une piscine de Conches-en-Ouche lors d'une séance de natation avec sa classe. La mère de la victime affirme qu'une marche blanche sera organisée ces prochains jours pour lui rendre hommage. Pas de conditions de détention assouplies pour Salah Abdeslam. Le ministre de la Justice, Gérald Darmanin, a indiqué hier soir sur X que le Conseil d'État a rejeté la demande du terroriste, seul survivant du commando des attaques de Paris le 13 novembre 2015. Le garde des Sceaux se félicite d'une victoire importante pour l'autorité de l'État. Et puis il avait réussi l'exploit de qualifier Brest en Ligue des Champions en 2024. L'entraîneur brestois Éric Roy est décédé hier à l'âge de 58 ans. Sa famille annonce hier soir qu'il s'est éteint des suites d'un cancer du pancréas. Éric Roy était également passé en tant que joueur à Nice ou encore à l'Olympique de Marseille. Très bon début de journée à tous. 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

0: C'était Placebo sur Pyrénées FM.
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0: Rassurez-vous, il n'est pas encore 6 heures. Non, on a encore une vingtaine de minutes avant de lancer ensemble le réveil des Pyrénées sur Pyrénées FM. Et je voulais vous dire qu'on est déjà là, nous, à la radio. On s'active pour vous préparer la plus belle des émissions, comme tous les matins, avec Valérie qui est là, Claire Viva Pro pour l'info. Claire Viva qui nous emmènera dans les Pyrénées orientales, notamment aux alentours de 6h22, à peu près. Qu'est-ce qu'on aura d'autre? Moi, je vous emmènerai aussi en montagne. On a besoin d'air frais, c'est vrai. En tout cas, vous restez avec nous. Les cadeaux, les bons plans, les infos, c'est sur Pyrénées FM. En attendant, Abba et Joy Jonathan sur Pyrénées FM ce matin.
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1: Bonjour, bonjour tout le monde, c'est le réveil des Pyrénées sur Pyrénées FM, il est 6h.
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0: Des orages encore qui pourraient éclater dans la journée, notamment du Pays Basque jusqu'à la Haute-Ariège. Je vous dis tout, mais là c'est l'info, Pyrénées FM. Clémence Lobary, bonjour.
1: Bonjour à tous. L'accord entre les États-Unis et l'Iran est désormais finalisé. Donald Trump a signé électroniquement le compromis depuis le château de Versailles où il a été invité à dîner par Emmanuel Macron. Quelques minutes plus tard, le ministère des Affaires étrangères iranien a confirmé que le président iranien Massoud Pezeshkian l'a également paraphé. La cérémonie de signature formelle qui devait avoir lieu demain en Suisse semble donc compromise. On n'en sait également plus sur cet accord. Le texte prévoit le rétablissement de la circulation maritime dans le détroit d'Ormuz dans un délai de 30 jours. L'Iran devra également diluer son stock d'uranium sous la supervision de l'Agence internationale de l'énergie atomique. Les États-Unis, eux, devront suspendre les sanctions sur la vente de pétrole iranien. Une signature qui intervient après le sommet du G7 organisé à Évian, un sommet qualifié de succès par Emmanuel Macron. Le président a notamment salué une remobilisation internationale pour l'Ukraine. Nous nous sommes engagés à accroître les pressions sur la Russie, y compris par un renforcement de nos sanctions, s'est-il félicité. Dans le reste de l'actualité, nouvel épisode de canicule en France. 26 départements du centre à l'est du pays sont en vigilance orange. Une alerte qui débute ce midi du Val d'Oise à la Haute-Savoie en passant par la Côte d'Or et Paris. Selon Météo France, entre aujourd'hui et dimanche, les très fortes chaleurs et les nuits chaudes toucheront une large partie du pays avec 34 à 38 degrés. Cette importante vague de chaleur devrait donc durer au moins jusqu'à la semaine prochaine. La préfecture interdit le concert de la fête de la musique organisé par la France Insoumise. Les autorités craignent un risque d'attirer un public hostile aux forces de l'ordre. Le coordinateur national de LFI, Emmanuel Bompard, a annoncé un recours contre cette décision. Jean-Luc Mélenchon, candidat insoumis à la présidentielle, lui a dénoncé sur X un scandale démocratique. Et puis le football avec la suite de la Coupe du Monde. Le Portugal de Cristiano Ronaldo a été tenu en échec un partout par la République démocratique du Congo. L'Angleterre a dominé la Croatie 4 à 2. Excellent début de journée à tous.
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0: Du soleil toujours pour cette journée de jeudi, du soleil et des orages qui vont éclater dans l'après-midi, principalement sur la côte atlantique, ces orages qui vont avancer jusqu'à l'Ariège en passant par le Comminges en Haute-Garonne, les Hautes-Pyrénées, région de Lannemezan. On aura aussi quelques coups de tonnerre à Pau et en direction de Dax dans les Landes. Du soleil et donc des températures jusqu'à 35 degrés à prévoir. Cet après-midi sur Toulouse et Balma, on aura 33 degrés à Villefranche-de-Lauragais. Gardouche, il fera 34 degrés cet après-midi. À Foix, à Ferrières-sur-Ariège en direction de la Barguillère, 26 degrés cet après-midi. Sur l'enclave de Livia, Bourg-Madame et puis Cerda, 32 degrés cet après-midi en Conflans, au pied du Canigou à Prades.
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0: 6h05, bon réveil. C'est le réveil des Pyrénées sur Pyrénées FM en ce jeudi, je vous accompagne. Et on est là, Valérie, il y a toute l'équipe de la radio presse qui est là. N'oubliez pas aussi de nous envoyer des petits messages. Il y a plein d'infos pour vous ce matin, j'en ai. On va souhaiter vos anniversaires. On ira faire un tour du côté de la vallée du Vic de Sceaux tout à l'heure. Mais avant, côté musique, Pascal Obispo. Et là, c'est Harry Style. Adore you sur Pyrénées FM. Bon réveil.

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Valérie est là, cheveux au vent, ce sera l'agenda dans un instant. Et merci tout le monde d'être avec nous. On souhaite vos anniversaires, mais avant tout ça, le soleil se lève déjà, c'est déjà levé à 6h10 pour se coucher à 21h33. On est bien sûr dans les moments où les jours sont les plus longs. C'est pour ça qu'il fait plus chaud, parce que les nuits sont plus courtes, hein, vous l'aurez compris. Des anniversaires, on en fête. On parle football, forcément, avec l'anniversaire d'Amin Harit. Il a 29 ans, le footballeur marocain, qui d'ailleurs en ce moment joue, je crois, du côté d'Istanbul. Il a été formé au FC Nantes. Ça, c'est pour les fans de football. Pierre-Emerick Aubameyang, il a 37 ans aujourd'hui, footballeur lui aussi, qui travaille aussi à l'OM. Dis pas de bêtises. Vous me dites si je dis des bêtises, vous qui êtes fan de football. Richard Gasquet, il a 40 ans aujourd'hui, le tennisman. Et puis on a des anniversaires à fêter. De Richard aussi qui nous écoute ici à Mirepoix. Bon anniversaire également. Marie qui est branchée sur Pyrénées FM ce matin à Bourg-Madame. Aujourd'hui c'est la journée internationale du sushi, donc on se régale avec ses spécialités japonaises. Et j'aimerais saluer d'ailleurs le food truck de sushi qui est en Ariège à Varilhes. C'est Sushis. Je les avais déjà vus une fois lorsque je me baladais sur un marché. Ben voilà, je salue. Et en tout cas, on se régale de sushi, c'est vrai, et de tous les bons petits plats de notre région aussi, qui sont très bons aussi. Ça, c'est bien. Valérie, allez dans un instant. Et la musique sur Pyrénées FM ce matin.

0: Pascal Obispo sur Pyrénées FM, appelle-moi Johnny. Bon bah Johnny Obispo, c'est vous qui voyez monsieur Pascal. 6h13 sur Pyrénées FM, la vallée du Vic de Sceaux, dans un instant à prendre de l'altitude tout là-haut, avec le Mont Calme qui nous observe sous le vent, avec Céline Dion et Garou et Valérie pour l'agenda.
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2: Et à vos agendas, oui, ça bouge un petit peu partout, direction. Allez, pour démarrer, Lavelanet en Ariège le 27 juin avec Pétanque au Valis du rugby Pays d'Olme. Un concours ouvert à tous avec un bel objectif, un chèque pour l'école de rugby de votre choix. Ambiance garantie dès la veille avec une soirée animée et le jour J, la finale du top 14 sur grand écran, plus des repas les deux soirs au Boulodrome. Info et inscription auprès d'Isabelle Lafont au 06 72 66 0299 ou sur Pétanque Ovalie, Google et Facebook. Et puis le 21 juin, jour de la fête de la musique, direction Chalabre dans l'Aude, pour le vide-grenier des sapeurs-pompiers du Kercorb, à la gare, de quoi chiner, vendre et profiter dans une ambiance conviviale avec une restauration le midi. Tiens d'ailleurs, comptez 2 euros le mètre si vous souhaitez exposer. Toutes les informations sont à prendre au 06 27 33 59 05. Alors, deux dates, deux ambiances, où ira votre cœur?
0: Merci Valérie, vous restez prudent aussi tout le monde, hein, sur les routes de la région. N'oubliez pas que nous avons ce radar qui est ici, du côté de Ure et de Bourg-Madame, entre les deux communes. Sous le vent tout de suite, c'est Céline Dion et Garou sur Pyrénées FM.

0: Céline Dion, Égaro sur Pirate FM. J'ai envie de vous emmener dans la vallée du Vic de Sceaux tout de suite, où vous nous écoutez toutes et tous sur le 107.5. On en a parlé avec Maud et Laurent, qui organisaient au camping La Vernière d'Ozat la semaine dernière. Un beau rendez-vous autour de la randonnée, c'était bien. En tout cas, on vous attend pour dormir sur place, évidemment, au camping de La Vernière à Ozat. Vous pouvez prendre de l'altitude aussi, avec les chaleurs annoncées, aller en direction de nos refuges. Il y a de quoi faire dans cette magnifique vallée du Vic de Sceaux, le refuge du Fourcade, à 2445 mètres d'altitude, avec le gardien Guillaume qui vous attend sur place. On a également le refuge du Pinet qui est à 2240 mètres d'altitude, ici avec Andrea qui est vraiment en plein cœur du massif du Mont Calme. C'est tellement beau ces coins, il y a de quoi faire évidemment dans notre vallée du Vic de Sceaux avec la montagne qui nous gagne. Et dans un instant, Alain Souchon et Valérie qui sera là aussi, et aussi Claire Vie qui nous emmène dans les Pyrénées-Orientales.
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0: Alain Souchon sur Pyrénées FM, la classe, le Béarn à la télévision japonaise avec une équipe qui va arriver aujourd'hui, qui va rester jusqu'à dimanche, vous les verrez peut-être si vous êtes du côté de Salise de Béarn. En ce moment, la chaîne c'est YTV qui va mettre en avant une japonaise, une artiste japonaise qui habite d'ailleurs tout près de Salise de Béarn. Elle s'appelle Miwa Saito. J'adore l'idée, comme ça, nos belles montagnes pyrénéennes sur les télévisions japonaises. C'est chouette, et puis il y a des belles montagnes aussi au Japon, ça c'est sûr. En tout cas, après le Béarn, après le Japon, Claire Vivia Pro, vous nous emmenez dans les Pyrénées-Orientales ce matin.
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2: Autour de Vinça, un sentier botanique permet de découvrir la flore méditerranéenne et montagnarde du Conflans. Les panneaux pédagogiques détaillent les espèces protégées, l'usage traditionnel des plantes et les cycles naturels des écosystèmes locaux. Les balades guidées mettent en avant l'interaction entre agriculture, faune et flore, tout en sensibilisant les visiteurs à la nécessité de préserver ce patrimoine naturel unique. On continue notre promenade en Conflans, cette fois à Prades, à l'écomusée du Conflans, qui retrace la vie rurale et artisanale au fil des siècles. Il expose outils agricoles, métiers d'art et objets du quotidien, illustrant la manière dont les habitants s'adaptaient à la montagne et à ses contraintes. Des ateliers pédagogiques pour enfants et adultes permettent de tester le tissage, la poterie ou encore le travail du bois et de comprendre comment ces savoir-faire ont façonné la culture locale. Bonne promenade sur Pyrénées FM.

0: Robbie Williams sur Pyrénées FM en plein cœur de la Malpère. Vous êtes avec nous notamment dans la Bastide de Montclar, sur la rue du Presbytère ou encore la rue du Barry. On est là, il va faire chaud aussi ici. On en parle dans un instant à la météo. Et là, c'est l'info Pyrénées FM, 6h31. Clémence Le Barry, bonjour.
1: Bonjour à tous. L'accord entre les États-Unis et l'Iran est désormais finalisé. Donald Trump a signé électroniquement le compromis depuis le château de Versailles où il a été invité à dîner par Emmanuel Macron. Quelques minutes plus tard, le ministère des Affaires étrangères iranien a confirmé que le président iranien Massoud Pezeshkian l'a également paraphé. La cérémonie de signature formelle qui devait avoir lieu demain en Suisse semble donc compromise. On n'en sait également plus sur cet accord. Le texte prévoit le rétablissement de la circulation maritime dans le détroit d'Ormuz dans un délai de 30 jours. L'Iran devra également diluer son stock d'uranium sous la supervision de l'Agence internationale de l'énergie atomique. Les États-Unis devront suspendre les sanctions sur la vente de pétrole iranien. Une signature qui intervient après le sommet du G7 organisé à Évian, un sommet qualifié de succès par Emmanuel Macron. Le président a notamment salué une remobilisation internationale pour l'Ukraine. Nous nous sommes engagés à accroître les pressions sur la Russie, y compris par un renforcement de nos sanctions, s'est-il félicité. Dans le reste de l'actualité, nouvel épisode de canicule en France. 26 départements du centre à l'est du pays sont en vigilance orange. Une alerte qui débute ce midi du Val d'Oise à la Haute-Savoie en passant par la Côte d'Or et Paris. Selon Météo France, entre aujourd'hui et dimanche, les très fortes chaleurs et les nuits chaudes toucheront une large partie du pays avec 34 à 38 degrés. Cette importante vague de chaleur devrait donc durer au moins jusqu'à la semaine prochaine. La préfecture interdit le concert de la fête de la musique organisé par la France Insoumise. Les autorités craignent un risque d'attirer un public hostile aux forces de l'ordre. Le coordinateur national de LFI, Emmanuel Bompard, a annoncé un recours contre cette décision. Jean-Luc Mélenchon, candidat insoumis à la présidentielle, lui a dénoncé sur X un scandale démocratique. Et puis le football avec la suite de la Coupe du Monde. Le Portugal de Cristiano Ronaldo a été tenu en échec un partout par la République démocratique du Congo. L'Angleterre a dominé la Croatie 4-2. Excellent début de journée à tous.
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0: Du beau temps, des orages qui seront de la partie près de nos montagnes cet après-midi, mais aussi sur le piémont pyrénéen jusqu'à certains coins des plaines entre les Landes, les Pyrénées-Atlantiques, les Hautes-Pyrénées jusqu'en Ariège en passant par la Haute-Garonne. Sur le Gers, c'est beaucoup plus de soleil toute la journée. Entre l'Aude et les Pyrénées-Orientales, justement, il fera au maximum 31 degrés. Cet après-midi à Saint-Paul-de-Fenouillet et partout dans le Fenouillet, on aura ici 30 degrés à Prades-des-Moyaux sur le Haut-Val-Espire, à Lavelanet et dans le Pays d'Olme, 32 degrés. Cet après-midi, sous un beau soleil, on prévoit également dans l'après-midi 30 degrés à Auzatte, à Sème et à Vic-de-Sceaux.
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0: Et on parle football dans un instant, mais pas que. Sport en général, Coupe du Monde de football, bravo aux Français. On attend le prochain rendez-vous avec l'équipe de France. Moi, je vous attends dans un instant au standard. Je vous poserai une petite question. Vous m'appellerez au 05 61 44 4x0 et vous tenterez de remporter votre drone avec Drone Up Academy. Vous êtes sélectionné pour le tirage au sort de demain. Je vous souhaite déjà bonne chance. Marc en bord d'abord et Yannick Noah sur Pyrénées FM.

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0: Marc Cambord sur Pyrénées FM. Ça y est, vous m'appelez 05 61 44 4x0 et je rajoute votre nom dans l'urne Pyrénées FM pour que vous puissiez remporter votre superbe drone avec DroneUp Academy. La question très simple, dans quel domaine excelle Perrine Lafont? Est-ce que c'est dans le ski de bosse ou la natation? Vous avez la bonne réponse, ski de bosse ou natation pour Perrine Lafont, 05 61 44 4x0, et hop, vous serez avec moi au standard et vous remporterez ce superbe drone. Bonne chance d'avance. L'actu sport, sinon bonjour.
1: Bonjour, bonjour à tous. C'est le football français en deuil. La fin de la première journée des poules de la Coupe du Monde et puis la finale de Betclic Elite de basket. C'est l'actu sport du jour. Et à la une ce matin, le choc pour le foot français. On a appris hier soir la mort d'Éric Roy, l'entraîneur de Brest. Il souffrait d'un cancer du pancréas depuis plus de 3 ans. Maladie gardée secrète. Originaire de Nice où il avait débuté et terminé. Il avait également joué à Lyon, Marseille ou Troyes. Il avait ensuite entraîné le Gym avant de devenir manager de Lens et de Brest. Et c'est lui qui avait emmené les Bretons en Ligue des Champions. Les hommages se multiplient. Il est difficile de trouver les mots, écrit le Stade Brestois. Un homme profondément humain, salue Didier Deschamps. Et des dizaines de clubs et de joueurs saluent la mémoire d'Éric Roy. Il avait 58 ans. Le foot, c'est également le mondial. Et les deux derniers favoris sont entrés dans la compétition hier soir. Dans le groupe K, le Portugal de Cristiano Ronaldo est tenu en échec par la République démocratique du Congo, un partout. Dans l'autre match du groupe, la Colombie bat l'Ouzbékistan 3-1. Dans le groupe L, ça s'est mieux passé pour l'Angleterre qui s'impose sur la Croatie 4-2. Le Ghana, lui, bat le Panama 1-0. Et puis dans le groupe J, l'Autriche domine la Jordanie 3-1. Le foot encore et l'OM jouera bien l'Europe la saison prochaine malgré un non-respect du fair-play financier. Marseille, qualifié en Ligue Europa, a obtenu un an supplémentaire pour redresser ses finances sous peine d'exclusion des compétitions européennes l'an prochain. L'OM écope tout de même d'une amende de 10 millions d'euros. Un mot de basket, Monaco revient à hauteur. La Roca Team s'impose 102 à 90 lors du match 2 de la finale de Betclic Elite à Paris. Les deux équipes s'affronteront à nouveau demain soir, cette fois à Monaco. Et puis le cyclisme, Tadej Pogacar impressionna un peu plus de 3 semaines du Tour de France. Le champion du monde slovène a remporté hier la première étape du Tour de Suisse après plus de 70 km d'échappée en solitaire. Pogacar s'empare donc de la tête du général, très loin devant ses autres concurrents. Voilà pour l'essentiel de l'actu sport. Je vous souhaite une excellente journée.
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0: On parle de Perrine Lafont ce matin. Est-elle championne de natation ou de ski de boss? Vous appelez et vous tentez d'être sélectionnée pour le tirage au sort du drone à remporter avec Drone Hop Academy 05 61 44 4x0. Pendant que vous m'appelez, j'ai pour vous Culture Club, Do You Really Want to Hurt Me sur Pyrénées FM en ce jeudi. Bon réveil.

0: Culture Club à l'instant sur Pyrénées FM. Bravo à Nicolas de Verniolle, à Laurent de Limouve, mais donnez la bonne réponse évidemment. Perrine Lafont fait du ski de bosse. Vous êtes inscrit pour le tirage au sort du drone. On aura encore des questions pour ce tirage au sort et pour que vous puissiez remporter ce superbe cadeau avec DroneUp Academy. Vous avez toute l'info, c'est important de le rappeler, sur pyrénéesfm.com. On parle d'une nouvelle agence France Travail à Saint-Giron, d'accord. On parle de Carcassonne aussi, je vois le souffle du Canigou, un voyage en plein cœur de Prades où nous étions en direct il y a quelques semaines. Vous pouvez cliquer direction Quillan également. Toute l'info qu'il vous faut, c'est un important. On a des infos aussi côté col du Puy-Morens où il y a pas mal de travaux prévus tout au long de l'été. Cliquez et l'info, c'est là aussi pyrénéesfm.com. Ça marche aussi sur l'application Pyrénées FM. On est comme ça. Dans un instant, Claudio Capéo et l'info de 7h sur Pyrénées FM.
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1: 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Vous restez bien sûr vigilant sur l'autoroute A61. Ça va hein, pour l'instant, mais prudence quand même en arrivant à la barrière de péage de Toulouse Sud. Bon, vous êtes peut-être du côté de Hauterive. Je vous rappelle qu'il y a toujours ces travaux dans la traversée de la ville. Soyez vigilants en arrivant notamment du Vernet de Haute-Garonne ou encore de Sainte-Gabelle. Au Baccarat de Sainte-Gabelle, il y a le radar. En arrivant à Saverdin, ça circule bien en plein cœur de Saverdin aussi hein, pour l'instant, notamment sur la route d'Espagne ou sur la rue du Capus. Si vous circulez sur les allées de Villotte à Foix, eh bien écoutez, ça va pour l'instant. Peut-être êtes-vous à Tarascon sur Ariège en direction d'Ornolac-Ussat-les-Bains. Il y a le radar ici, des travaux au col du Puy-Morens, hein, comme d'ailleurs des travaux que vous allez rencontrer entre le carrefour de la Croisade et le pas de la Case. Et puis vous restez vigilant, ce compte sur vous entre Ure et Angoustrine.
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1: Et le point sur la météo du jour, dans un instant, Claire Duva Pro pour l'info de chez nous. Et là, c'est l'info nationale et internationale. Bienvenue, bonjour Clémence Lebarry.
4: Bonjour à tous. Une paix finalisée avec un jour d'avance. Donald Trump a signé hier électroniquement l'accord conclu entre les États-Unis et l'Iran. Une signature depuis le château de Versailles où il a été invité à dîner par Emmanuel Macron. Le président iranien Massoud Pezeshkian l'a également paraffé. Ces signatures permettent ainsi la réouverture du détroit d'Ormuz par l'Iran. Les États-Unis, eux, doivent lever leur blocus des ports iraniens. Nouveau coup de chaud sur la France. 26 départements du centre à l'est du pays sont en vigilance orange. Une alerte qui débute ce midi du Val d'Oise à la Haute Savoie. Une chaleur qui impacte particulièrement les quartiers populaires. C'est en tout cas l'alerte de la Fondation pour le logement qui publie une étude aujourd'hui sur la précarité énergétique. Le choc pour le foot français. On a appris hier soir la mort d'Éric Roy, l'entraîneur de Brest. Il souffrait d'un cancer du pancréas depuis plus de 3 ans. Et puis le mondial avec les deux derniers favoris qui sont entrés dans la compétition. Le Portugal a été tenu en échec un partout par la République démocratique du Congo. Ça s'est mieux passé pour l'Angleterre qui s'est imposée face à la Croatie 4-2. Excellent début de journée à tous.
5: Merci à vous Clémence Lebarry, je vous oublie pas, hein, on a fait un petit jeu ce matin. Eh oui, avec, je vous rappelle, un drone à gagner. Vous avez été nombreux et nombreux à nous appeler, comme tous les jours, concernant Perrine Laffont. Mais quelle est donc son activité sportive? Vous m'avez appelé 05 61 44 4x0. Je vous appelle dans un instant pour me donner la bonne réponse et vous serez rajouté dans l'urne du tirage au sort de demain pour emporter votre super drone avec Drone Up Academy. C'est vraiment un super cadeau qu'on vous offre cette semaine. C'est parfait. La météo dans un instant, mais la voici. Elle est face à moi et c'est l'info Pyrénées FM, vous l'attendiez. Parfait, Claire Duva Pro, bonjour.
6: Bonjour Marc, bonjour à toutes et à tous. Incroyable retour au sommet de l'actualité pyrénéenne. La croix historique de l'Aneto, disparue depuis 2 mois après un acte de vandalisme, a été retrouvée par hasard par la Guardia Civile espagnole, repérée depuis un hélicoptère. Elle était partiellement enfouie sous la neige au pied d'une falaise de 200 mètres.
5: Elle a été jetée.
6: L'emblème de 100 kilos a été récupéré, transporté à Benasque pour être expertisé. En attendant, un jeune paysagiste de Montauban, Maël Le Lagadec, avait fabriqué et installé lui-même une croix de remplacement en bois, mais celle-ci avait aussi été vandalisée à plusieurs reprises. Soulagé par la découverte de la croix originale, le jeune homme veut désormais restaurer d'autres croix de montagne dégradées, notamment au col de la Crouzette, en Ariège, où un repère vieux de 300 ans a été détruit l'année dernière.
5: Bon, on suivra tout ça, nous évidemment, et nos montagnes sont magnifiques et encore plus belles quand il fait 50 degrés en plaine et froid et plus frais en montagne, n'est-ce pas Claire Duva Pro? Là, vous avez pris des couleurs, vous, en montagne. Bon, on est dans le flash. Donc on continue. Évidemment, vous avez raison. La météo dans un instant. Et là, on continue avec sur les routes des Hautes-Pyrénées. Ben justement, on a frôlé le drame. C'était hier.
6: Oui, deux adolescents de 17 ans ont été blessés après un spectaculaire accident entre Sénac et Mignot. Leur voiture a quitté la chaussée avant d'effectuer plusieurs tonneaux et de s'immobiliser sur le toit. Les jeunes ont été transportés à l'hôpital de Tarbes. La présence de gravier sur la chaussée serait à l'origine de ces accidents.
5: Une décoration qui fait polémique.
6: Dans l'Aude, 5 policiers ont été distingués par la préfecture après une course-poursuite survenue en janvier à Carcassonne. Ce jour-là, 3 adolescents à bord d'un véhicule volé avaient tenté d'échapper aux forces de l'ordre pendant plusieurs minutes. Un brigadier chef avait alors ouvert le feu, blessant au thorax un passager de 16 ans qui avait survécu à ses blessures. Salués pour leur courage et leur sang-froid, les policiers ont reçu une médaille. Une décision très contestée par les parents de l'adolescent. Après une première plainte classée sans suite, la famille a engagé une nouvelle procédure et compte maintenant demander l'annulation de certaines distinctions.
5: Polémique à foie maintenant autour de l'arrêté anti-mendicité prise par le maire Jérôme Mathéos.
6: Depuis plusieurs jours, des habitants et des opposants dénonçaient une politique jugée trop autoritaire envers les personnes en situation de précarité. L'élu se défend, assure que son action ne repose pas uniquement sur la répression. Il met en avant un volet social comprenant le recrutement d'une médiatrice chargée d'aller à la rencontre des personnes en errance pour mieux identifier leurs besoins en matière de santé, de logement ou encore de réinsertion. Parmi les projets figure aussi la création d'un refuge pour chiens pour permettre aux sans-abri d'accéder plus facilement aux soins et aux démarches administratives. Et puis, tout en assumant des mesures destinées à limiter la mendicité dans le centre-ville, le maire affirme vouloir concilier accompagnement social et tranquillité publique.
5: Et puis, la 34e marche des contrebandiers aura lieu le 21 juin, c'est-à-dire dimanche.
6: Et oui, cet événement festif et convivial réunit la Cerdagne espagnole et française. Véritable événement historique et sportif majeur dans nos Pyrénées. Il rend hommage à l'histoire, à la résistance et à la solidarité des montagnes. Chaque année, le départ se fait à tour de rôle entre le village de Castella en Espagne et celui d'Oséja en France. Super. Ce parcours de 22 km avec un dénivelé positif d'environ 1200 mètres relie les deux villages et rend hommage aux anciens contrebandiers frontaliers. Pour cette édition, l'arrivée se fera à Oséja. Damien Suroc, co-organisateur et président de l'association des chiens de berger, nous en parle plus en détail.
7: Des itinéraires qui étaient empruntés par les contrebandiers à l'époque, en alternance, une fois départ au Séjard, une fois départ de Castella de Nouc. Et tous les ans, ça se passe voilà, fin juin, aux alentours du 21. Alors, pour y participer, c'est tout simple. En fait, il faut se rendre le jour même au départ. C'est là que se fait l'inscription. Donc, on demande 10 euros de participation, puisqu'il y a des contrôles qui sont tout le long de la marche, de façon à pouvoir voir si les gens sont en difficulté, leur fournir de l'eau. Et en même temps, on regarde leurs conditions physiques. Voilà, si jamais il y en a qui ont des petits soucis, on peut leur faire sauter une étape. Ça arrive de temps en temps. Alors cette année, donc dans ce sens-là, c'est Oséja qui met à disposition, c'est la commune d'Oséja qui finance un bus le matin à 7h qui va partir d'Oséja et qui amènera jusqu'à Castella de Nouc. On demande une préinscription en ligne, ou au moins à la mairie. Tous les ans, il y a un petit diplôme qui est fourni à tous les gens qui arrivent à faire la marche. Et puis, il y a un traditionnel t-shirt qui est remis, plus une petite collation qui est offerte par la mairie. Et cette année, exceptionnellement, on a une petite animation qui sera prévue sur le village.
6: Et les propos recueillis par Cyril Bies. La marche des contrebandiers, c'est aussi une randonnée conviviale offrant un magnifique panorama sur les différentes bornes frontières.
5: Ouais, trop bien de faire de belles balades comme ça. Tiens, un petit info route, c'est vrai que le tunnel de Foix était fermé cette nuit et le tunnel de Foix referme la nuit prochaine. Comme ça, vous emprunterez la déviation mise en place. Il est temps de parler météo.
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5: Comment on dit chaleur en espagnol? Calor.
4: Calor.
5: Calor, calor. Qu'est-ce qu'on a d'autre, Valérie? Qu'est-ce que vous parlez comme langue? Vous parlez l'allemand, je suis sûr.
4: Écoutez, je parle
5: l'anglais.
4: C'est quoi l'allemand?
5: Hit en anglais. Je sais pas, je vois bien parler allemand.
4: Ah oui? Ouais. Yeah, guten Tag, wie geht's?
5: Bien, wie geht's du? Je sais pas. En fait, j'en sais rien. Non, pour être dans la météo, chaleur, calor. Qu'est-ce qu'on a d'autre? Caliente. Ça, c'est facile.
4: Caliente.
5: C'est pas mal, caliente
4: oui,
5: aussi. Hein. Bon, en tout cas, le soleil encore pour tout le monde aujourd'hui, avec, c'est vrai qu'on en parle depuis ce matin, une dégradation orageuse qui va arriver dans l'après-midi, mais par l'Atlantique. Donc on pourra avoir quand même pas mal de petits coups de tonnerre ici sur les Pyrénées-Atlantiques, les Landes, mais également dans les Hautes-Pyrénées, et cette perturbation qui pourrait rentrer jusqu'en soirée, donc jusqu'à l'Ariège, vous voyez, donc ça veut dire qu'on pourrait avoir là des orages principalement sur nos montagnes, mais aussi sur les plaines basques, béarnaises, landaises, et aussi sur les plaines de la Bigorre. Quelques petits orages qui pourraient faire du bien aussi sur l'ouest de notre région, à l'est, entre l'Aude et les PO. Ça sera encore beaucoup, beaucoup de soleil, et là, on ne devrait pas avoir d'orages. Température 36 degrés à Pau cet après-midi, 32 degrés à Hendaye. Il faisait 20 et quelques degrés encore hier, hein, pour dire que là aussi, il va faire chaud. 30 degrés à Auzat et à Vic-de-Sault, 26 degrés à l'hôpital après Landor, 29 degrés à Le Plat. Dans le Donezon, ce seront les maxima pour la journée.
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5: Dans un instant, oui, je vous appelle, hein, vous le savez, vous avez joué avec moi ce matin, j'ai une petite question, vous êtes sélectionné pour le tirage au sort, pour le drone, d'ailleurs, oui, vous serez avec moi, dans un instant, promis. On va parler aussi des étoiles, je ne sais pas si vous avez vu, et je vois que Valérie et Claire Vivapro sont très concentrées ce matin, et c'est ça que j'aime bien, pas si vous avez vu depuis quelques jours, quelques semaines, dans le ciel, le soir, est-ce que vous avez l'esprit rêveuse, toutes les deux, de temps en temps, où vous êtes à fond?
9: Non, un petit peu. Rêve quand même, c'est important.
5: C'est important. Moi, je trouve que j'adore regarder le ciel, vraiment.
9: Oh, et en ce moment, vous êtes romantique.
5: Ah, mais j'adore. En ce moment, on voit deux planètes. Est-ce que vous savez quelles sont les deux planètes qu'on voit très très bien depuis plusieurs semaines? La Lune, c'est pas une planète, hein. C'est le satellite de la Terre. Il y a deux planètes qui se distinguent, qu'on voyait hier d'ailleurs quasiment proches. Très beau, hier soir, très proche de la Lune, Jupiter qui touchait qui touchait la Lune, et Jupiter qui était juste derrière. Mercure était plus difficile à voir, mais c'était magnifique. Et on va encore voir pas mal de ces planètes, encore pas mal pour ces prochains jours. Ça fait plusieurs semaines que ça dure, mais elles étaient très belles hier soir. Donc regardez,
9: dégagé, bien sûr,
5: c'est trop beau. Donc regardez ce soir si vous pouvez, et la tête dans les étoiles, que c'est bien. On en reparlera, tiens, on peut observer des étoiles aussi.
9: Et moi j'aurais une question à vous poser tout à l'heure à tous les deux.
5: Eh ben vous restez là, juste après Claude Dubois sur Pyrénées FM.
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Aude Dubois, le blues du businessman sur Pyrénées FM en 1978. Ça fait du bien, je vous entends chanter dans les voitures. Chanson de Michel Berger, Luc Plamondon, évidemment, dans l'opéra rock Starmania. 78, j'avais 2 ans. C'est dingue, hein. À 7h16 sur Pyrénées FM, dans un instant, Valérie, l'agenda, elle nous posera une petite question. Zao et MC Solar et l'éphéméride.

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Valérie est là, cheveux au vent, ce sera l'agenda dans un instant. Et merci tout le monde d'être avec nous. On souhaite vos anniversaires, mais avant tout ça, le soleil se lève déjà, c'est déjà levé à 6h10 pour se coucher à 21h33. On est bien sûr dans les moments où les jours sont les plus longs, c'est pour ça qu'il fait plus chaud, parce que les nuits sont plus courtes, hein, vous l'aurez compris. Des anniversaires, on en fête. On parle football forcément avec l'anniversaire d'Amine Harit. Il a 29 ans, le footballeur marocain qui d'ailleurs en ce moment joue, je crois, du côté d'Istanbul. Il a été formé au FC Nantes. Ça, c'est pour les fans de football. Pierre-Emerick Aubameyang, il a 37 ans aujourd'hui, footballeur lui aussi, qui travaille aussi à l'OM. Je dis pas de bêtises. Vous me dites, hein, si je dis des bêtises, vous qui êtes fan de football. Richard Gasquet, il a 40 ans aujourd'hui, le tennisman. Et puis, on a des anniversaires à fêter. De Richard aussi qui nous écoute ici à Mirepoix. Bon anniversaire également. Marie qui est branchée sur Pyrénées FM ce matin à Bourg-Madame. Aujourd'hui, c'est la journée internationale du sushi. Donc, on se régale avec ses spécialités japonaises. Et j'aimerais saluer d'ailleurs le food truck de sushi qui est en Ariège à Varilhes. C'est Sushis. Je les avais déjà vus une fois lorsque je me baladais sur un marché. Ben voilà, j'ai salué. Et en tout cas, on se régale de sushi, c'est vrai, et de tous les bons petits plats de notre région aussi, qui sont très bons aussi. Ça, c'est bien. Valérie, allez dans un instant. Et la musique sur Pyrénées FM ce matin.

0: Ah bah on adore ce tube-là comme Caroline Zao et MC Solar. René Germain, il arrive dans un instant. J'aurai pour vous Travis en souvenir avec Sing Valérie pour l'agenda. Il y a de quoi faire, hein, je peux vous dire, dans nos montagnes et ailleurs. Valérie, vous avez plein de bons plans. Et une petite question pour nous avant l'agenda.
1: J'avais une question pour Clairvy et vous. Je veux savoir, est-ce que vous savez pourquoi Antoine Griezmann joue toujours les manches longues? Avec les manches longues.
0: Ah non, dites-nous tout ça, on
1: veut
0: savoir.
1: C'est vrai, vous ne savez pas ? Alors, vous regarderez hein, pendant la Coupe du Monde.
0: Oui, bien sûr.
1: En fait, il est fan de David Beckham. David Beckham a toujours joué avec les manches longues parce qu'en Angleterre, ça caille un petit peu.
0: Oui, avant, donc, peut-être plus maintenant avec le réchauffement des températures.
1: Ouais, on va dire ça comme ça. Sauf qu'un jour, David Beckham a voulu, à la Coupe du Monde de 2002, jouer en manches courtes. Il est ultra tatoué, c'était Japon-Corée. Et là, on lui a dit qu'il ne fallait pas jouer en manches courtes parce que pour les Coréens et les Japonais, quand on est tatoué, on est forcément un malfrat ou un yakuza. Donc, on lui a dit, pour vos fans, il est préférable de rester les manches longues. Et donc, Griezmann, qui est un fan, fait comme David Beckham, il aura toujours les manches longues.
0: Bon, génial. Qu'est-ce que vous faites, vous, Clairvy Apro, vous qui êtes fan?
2: Moi, j'ai pas vu la réponse de pourquoi certains joueurs avaient des chaussettes trouées aussi.
1: Ah, c'est un porte-bonheur, je crois. Est-ce qu'ils ont des mythes chez eux?
2: Non, je ne
1: sais pas, moi.
0: En tout cas, vous, Claire Duva Pro, qui êtes fan de Valérie, qu'est-ce que vous faites pareil? Dites-moi, je n'ai pas encore vu ça.
2: Que je fais pareil?
0: Ouais, comme Valérie. Pas comme Caroline, comme Valérie.
2: J'essaie de faire des bons petits plats.
0: Ah, voilà. Ah. Bravo. Valérie, donc,
1: moi, je suis fan de Clairvy et je fais des blagues.
0: Eh bien, ça, c'est bien. Moi, comme vous, Valérie, je fais l'agenda et on vous écoute.
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1: Et à vos agendas, oui, ça bouge un petit peu partout, direction, allez, pour démarrer, Lavelanet en Ariège, le 27 juin, avec Pétanque Ovalie du rugby Pays d'Olme. Un concours ouvert à tous, avec un bel objectif, un chèque pour l'école de rugby de votre choix. Ambiance garantie dès la veille, avec une soirée animée, et le jour J, la finale du top 14 sur grand écran, plus des repas les deux soirs au Boulodrome. Info et inscription auprès d'Isabelle Lafont, au 06 72 65 602 99 ou sur Pétanque Ovalie, Google et Facebook. Et puis le 21 juin, jour de la fête de la musique, direction Chalabre dans l'Aude, pour le vide-grenier des sapeurs-pompiers du Kercorb, à la gare, de quoi chiner, vendre et profiter dans une ambiance conviviale avec une restauration le midi. Tiens d'ailleurs, comptez 2 euros le mètre si vous souhaitez exposer. Toutes les informations sont à prendre au 06 27 33 59 05. Alors, deux dates, deux ambiances, où ira votre cœur?
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14: Allez, je vous appelle pour le jour, on est un petit peu en retard, mais je vous appelle. On va aller faire un tour à l'assaut du GR10 dans un instant. Ce fameux chemin de grande randonnée qui traverse les Pyrénées d'est en ouest ou d'ouest en est, c'est comme vous voulez. Il y a un grand raid au départ de Banyuls. On en parle dans un instant avec vous, monsieur René Girma. On branche les ventilateurs naturels dans nos montagnes. Il fait bon en montagne ce matin, profitez-en. Et là, c'est Travis avec Sing, 7h27, c'est Pyrénées FM.

C'est bon hein, de chanter avec Travis Singh à 7h30 sur Pyrénées FM. Vous pouvez, vous le savez, découvrir tous les plus beaux sites ariégeois de Montaneo, Talcaneo. 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Vous restez là, qu'est-ce qu'on a à vous dire?

0: Et en direction de la Barguillère, hein. Vous partez peut-être en ce moment à Serres-sur-Argent, ou vous êtes à Serres-sur-Argent et à Brassac et vous redescendez à Foix. Tout va bien, vous nous écoutez sur notre nouvelle fréquence 97.1. Vous êtes plusieurs à nous poser la question pour la fréquence de la Cerdagne 105.6. Ça grunge un peu. On a le technicien Orange qui va venir nous aider à réparer l'émetteur, hein. Rassurez-vous, ce matin, on les salue, nos amis d'Orange à Font-Romeu. Justement, à Font-Romeu, là où vous êtes, peut-être êtes-vous entre Aigat et Font-Romeu, ça circule bien. Ce matin, vous nous écoutez sur l'application Pyrénées FM et puis dans la traversée de Sayagouze. Il faut rester prudent à Axat 94.4 pour rester avec nous. Vous avez la fraîcheur des gorges de la Pierre-Lys en redescendant vers Quillan. Eh bien, écoutez, ça circule bien. N'oubliez pas les radars tronçons du côté du Fenouillède. Et toujours ces travaux d'ailleurs entre Estagel et Case de Peine. Prudence.
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0: La météo, l'info nationale et internationale, et vous nous emmenez en balade ce matin le long des Pyrénées, René Girma.
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2: Décidément, il va y avoir beaucoup de monde sur le GR10, ce chemin qui parcourt les Pyrénées. Il y a quelques jours, nous encouragions un garçon qui va faire la traversée du massif sans carte, sans boussole, sans rien. Voilà que le champion du monde de raid aventure, Sébastien Réchon, va tenter de battre le record du GR10 qui est aujourd'hui de 9 jours et 9 heures. Au départ de Banyuls, il va s'élancer sur 55 000 mètres de dénivelé jusqu'à Hendaye. Le départ est prévu samedi à 5 heures du matin de Banyuls pour rejoindre l'Atlantique. Rappel de ce record à battre, 9 jours, 9 heures, 12 minutes. Il date de 2020. Passons à une page chaleur et incendie. Il en était déjà question hier. Ne vous étonnez pas si dans l'Aude ou les Pyrénées-Orientales, les jours prochains, sur telle ou telle intervention, vous entendez parler des pompiers en roumain. Pourquoi 80 pompiers roumains sont à Perpignan ? Eh bien, ces pompiers sont intégrés à ce que l'on appelle le mécanisme de protection civile de l'Union européenne. Dispositif créé en 2001. Les 27 États de l'Union européenne et 10 autres pays y participent. Chaque État contribue au financement du centre de coordination de réaction d'urgence. Inondations, épidémies, feux de forêt, on protège les citoyens européens en cas de catastrophe. À propos des feux de l'été, il est grand temps de débroussailler autour de chez vous. Recommandation valable pour tous les départements, mais plus spécialement pour l'Aude et les Pyrénées-Orientales. La préfecture de l'Aude a mis sur son site en ligne une carte interactive qui précise les zones concernées, y compris lorsque les obligations s'étendent chez les voisins. L'obligation de débroussaillement incombe au propriétaire. La carte est présentée comme une aide à la décision et la compréhension. Il ne remplace pas la réglementation en vigueur, mais doit permettre de mieux anticiper face au risque d'incendie.
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0: La météo, vous au standard dans un instant. On parle d'orage, mais d'abord l'info nationale et internationale. Merci René Girard, vous serez de retour dans une heure évidemment. On parlera aussi avec vous d'Andorre, hein, vous le savez, comme tous les jours à midi et demi et à 20h. L'Andorre aussi à l'honneur, Andorre où vous nous écoutez entre autres sur le 98.5. Et on parlera d'un héliport, l'héliport national d'Andorre, puisqu'il va être inauguré lundi prochain. Très bien. En attendant, l'info Pyrénées FM, Clémence Lobary.
4: Bonjour à tous. Une paix finalisée avec un jour d'avance. Donald Trump a signé hier électroniquement l'accord conclu entre les États-Unis et l'Iran. Une signature depuis le château de Versailles où il a été invité à dîner par Emmanuel Macron. Quelques minutes plus tard, le ministère des Affaires étrangères iranien a confirmé que le président Massoud Pezeshkian l'a également paraphé. Ces signatures permettent ainsi la réouverture du détroit d'Ormuz par l'Iran. Les États-Unis doivent lever leur blocus des ports iraniens. Téhéran devra également diluer son stock d'uranium enrichi sous la supervision de l'Agence internationale de l'énergie atomique. En contrepartie, Washington s'engage à suspendre les sanctions sur la vente de pétrole iranien. Dans le reste de l'actualité, nouveau coup de chaud sur la France. 26 départements du centre à l'est du pays sont en vigilance orange. Une alerte qui débute ce midi du Val d'Oise à la Haute-Savoie en passant par la Côte d'Or et Paris. Selon Météo France, entre aujourd'hui et dimanche, les très fortes chaleurs et les nuits chaudes toucheront une large partie du pays avec 34 à 38 degrés. Une chaleur qui impacte particulièrement les quartiers populaires. C'est l'alerte de la Fondation pour le logement qui publie une étude aujourd'hui sur la précarité énergétique. Ainsi, 59% des habitants

0: Les habitants souffrent de la chaleur dans leur logement, contre 43% ailleurs selon l'Agence nationale pour la rénovation urbaine. Plus de 210 cas importés de chikungunya ou Zika ont été recensés en France hexagonale depuis début mai. C'est le bilan de Santé publique France. Il concerne des personnes ayant voyagé dans des régions du monde où circulent de manière endémique ces virus transmis par la piqûre du moustique tigre. Le choc pour le foot français. On a appris hier soir la mort d'Éric Roy, l'entraîneur de Brest. Il souffrait d'un cancer du pancréas depuis plus de 3 ans. C'est lui qui avait emmené les Bretons en Ligue des Champions. Et puis le mondial, les deux derniers favoris sont entrés dans la compétition. Dans le groupe K, le Portugal de Cristiano Ronaldo a été tenu en échec un partout par la République démocratique du Congo. Et puis dans le groupe L, ça s'est mieux passé pour l'Angleterre qui s'est imposée face à la Croatie 4-2. Excellent début de journée à tous.
1: Merci, merci.
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3: Avec des nuages qui sont déjà présents ce matin, c'est vrai, sur la côte atlantique, mais sinon beaucoup de soleil toute la journée et patatras, à nouveau des cellules orageuses qui vont se déployer, se développer, notamment de la côte basque jusqu'à l'Ariège, avec donc des orages côté espagnol, mais aussi côté France et jusqu'en Andorre. Ce sera localisé, ça va faire un tout petit peu baisser les températures. On aura jusqu'à 21 degrés à Puy-en-Galie cet après-midi, le bonheur, 27 degrés à Artoust en montagne, 25 degrés à la Pierre-Saint-Martin, 26 degrés à l'étang de l'Ers. Il fera 24 degrés au maximum sur le plateau de Baye. On va rester en montagne. C'est le bonheur puisque ça va largement dépasser les 30 degrés, 35 degrés sur les plaines. C'est bien de rester dans nos Pyrénées.
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3: J'ai lancé un jeu il y a une heure et j'ai toujours pas appelé le présélectionné. Mais c'est vrai, parce que vous êtes nombreux à nous avoir appelés. À 6h40, la question était quelle est la spécialité de Perrine Lafont, la natation ou le ski de boss? 05 61 44 4x0. Dans un instant, je vous appelle, vous êtes présélectionné pour emporter votre drone, le drone DJI Neo 2 avec nos amis du centre de formation Drone Up Academy. Vous pouvez vous former pour les drones à Aucun dans les Hautes-Pyrénées, à Bouloc, en Haute-Garonne. L'info en plus tout à l'heure, on réécoutera, tiens, un ancien tube. Ça vous dit? Très bien. En attendant, c'est Lucille et Samy sur Pyrénées FM.

0: s'en est allé.
1: Lucille, c'était Samy Samy sur Pyrénées FM, 7h41. Dans un instant, je vais vous faire écouter un ancien tube. On va voir si on aura le temps. On va voir. Bon, en tout cas, en attendant, vous avez joué avec moi au standard ce matin au 05 61 44 4x0 pour gagner votre drone, le drone DJI Neo 2 avec Drone Up Academy. Et il y a avec nous Stéphane qui est là. Bonjour Stéphane.
2: Bonjour Marc.
1: Bienvenue Stéphane, vous êtes de Miremont en Haute-Garonne à côté d'Autorive, vous, c'est ça hein?
2: C'est ça même.
1: Bon, qu'est-ce que vous faites de beau dans la vie Stéphane?
2: Moi, je suis un agent hospitalier. Je travaille dans une blanchisserie qui traite le linge de tous les hôpitaux de Toulouse.
1: Ouh, il y a du travail.
2: Voilà.
1: Il y a du travail. Donc, tous les jours, vous faites Haute-Rive Toulouse et vous restez branché avec nous sur Pyrénées FM, Stéphane.
2: Tout à fait.
1: Très bien. On va jouer. Vous avez des petites passions, vous, en dehors du travail? Qu'est-ce que vous faites le week-end?
2: Le week-end, je fais un peu de moto quand le temps
1: chouette.
2: Le permet, si c'est pas trop chaud, et voilà.
1: Bon, vous allez sur les circuits, c'est Gaillac-Touza où il y a un circuit, non? À Gaillac?
2: Ça, c'est terrain de motocross.
1: Ah oui, vous, c'est plus de la moto classique. Donc vous partez dans les Pyrénées, par exemple.
2: C'est ça.
1: Ça peut le faire.
2: Voilà, puis,
1: Stéphane.
2: Andorre.
1: Chouette. Bien, vous allez jusque là-bas. Bah, c'est dans les coins qu'on aime, la Cerdagne et l'Andorre. Stéphane, la question ce matin, facile, Péry de Lafond, elle est spécialiste de natation ou de saut de bosse?
2: Eh bien, je pensais qu'elle roule sa bosse dans le saut de bosse.
1: C'est ça. Eh bien, vous avez bien raison et vous êtes sélectionné pour le tirage au sort de vendredi après-midi, 18h10. Vous remporterez peut-être ce drone, le drone DJI Neo 2 avec Drone Up Academy. Ça pourrait être sympa en moto. Il vous suit, hein, le drone. Et vous pourrez faire des superbes vidéos, par exemple, vous voyez. Ça pourrait être chouette.
2: C'est ça.
1: On appellera le gagnant en temps voulu. On vous souhaite une belle journée, en tout cas, à Toulouse, avec la chaleur. On va essayer de vous envoyer un petit peu d'air frais des montagnes, Stéphane.
2: Ah, ça ferait du bien, oui.
1: Ouais, c'est sûr. On vous souhaite une belle journée en tout cas et merci de nous avoir appelé et bravo d'avoir joué. Clara, je vous laisse le micro, c'est l'horoscope.
3: 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Vous avez de l'ambition et vous voyez grand. Pour parvenir à vos fins, ne lésinez pas sur le travail à accomplir ni sur les efforts à faire. Taureau, faites des efforts pour mieux vous intégrer dans votre équipe de travail et harmonisez vos relations avec vos collaborateurs. Gémeaux, vous devez faire des efforts relationnels pour ressouder votre entente au sein de votre travail. Il en découlera ainsi une meilleure cohésion. Cancer, vous vous êtes fixé un but que vous voulez atteindre dans les plus brefs délais. Lion, votre détermination sera votre meilleur atout. Continuez dans la voie que vous vous êtes fixé. Vierge, vous êtes sur vos gardes et vous vous méfiez de tout le monde. Relâchez la pression tout de même, le surmenage vous guette. Balance, foncez, n'hésitez pas, prenez des rendez-vous, vous ne serez pas déçus. Scorpion, avancez à petits pas et prenez tout votre temps, vous ne risquerez pas de vous fourvoyer dans une voie sans issue. Sagittaire, vous êtes maître du jeu, alors c'est à vous de distribuer les cartes et de garder les meilleurs atouts en main. Capricorne, faites des efforts relationnels, vous n'avez pas la science infuse, c'est bien de le reconnaître parfois. Verseau, quel dynamisme, vous menez toutes vos activités de front à la vitesse grand V. Poisson, pour que vos nuits soient réparatrices, prenez une infusion au coucher, aérez votre chambre et évitez les dîners trop copieux.
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1: On s'évade, on change d'air dans un instant, on va dans les estives pyrénéennes à la rencontre des bergers, des animaux, juste après Raphaël ce matin.

0: Raphaël sur Pyrénées FM avec à nouveau ce soir Vénus. Hein. On le disait, alors c'est vrai, c'est l'étoile du berger, comme me disait Orantène Claire Viva Pro, qu'on voit souvent. C'est vrai, on la voit mieux en ce moment. Et Jupiter aussi, regardez ce soir si vous voyez nos deux planètes juste à côté de la Lune, c'est magnifique et c'est encore mieux. Bien sûr, dans les zones où il n'y a pas trop de pollution lumineuse, mais ça marche aussi dans les grandes villes. C'est chouette, hein. 7h51, Maroon 5 le nouveau, le retour de l'info à 8h et Claire Viva Pro, vous nous emmenez en montagne.
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2: Un nouveau collier qui pourrait changer la donne dans les estives pyrénéennes. Dans les vallées du Béarn et de la Bigorre, une nouvelle expérimentation remet sur le terrain un dispositif déjà testé l'an dernier. Un collier diffusant des phéromones censés imiter la présence d'un prédateur pour faire croire au loup que le troupeau est déjà occupé. Cet été, environ 4000 brebis et chèvres vont être équipés de cette technologie développée par une société basée à Lac. L'idée est simple sur le papier, envoyer un signal chimique de territoire déjà pris pour limiter les attaques sur les troupeaux en estive. En 2025, plus de 6000 animaux avaient déjà été suivis dans ce cadre expérimental avec des résultats jugés encourageants par l'entreprise qui évoque une forte baisse des prédations par rapport à l'année précédente. Le dispositif a été revu, le boîtier est annoncé plus robuste, la diffusion prolongée et la pose simplifiée. L'opération est menée avec une quarantaine d'éleveurs et doit se poursuivre jusqu'en 2027 dans une logique de test à plus grande échelle avant une éventuelle généralisation. Mais l'expérimentation ne fait pas consensus. Les associations de protection de la nature restent critiques et alertent sur les risques pour la faune sauvage et sur une efficacité encore à démontrer sur la durée. Entre innovation technologique et bataille de terrain autour du loup, les Pyrénées deviennent une nouvelle fois un vrai laboratoire à ciel ouvert où se joue l'équilibre entre pastoralisme et biodiversité locale.
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0: 5,
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0: J'ai branché la clim naturelle, le petit vent, la petite brise de nos montagnes, ça fait plaisir. Bienvenue sur PsyRADF à 8h.
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0: On est là, tout le monde, comment ça va bien ce matin? Je vous accompagne. Vous restez évidemment prudents sur les routes de la région avec, je vous le rappelle, le tunnel de Foix qui va refermer cette nuit et qui rouvrira demain matin. Vous emprunterez la déviation par la barre, évidemment, entre autres. Vous êtes peut-être en ce moment sur la Haute-Vallée de l'Aude. Bonjour tout le monde ici. Avec ces travaux à l'entrée, toujours l'entrée du domaine de l'Espinet, toujours cette route affaissée à cause des perturbations, des précipitations précisément de l'hiver dernier, donc attention, des travaux entre Campagne et Quillan. Vous êtes à Montazels, je vous accompagne à Montazels, aussi sur le chemin de plat. Vous êtes peut-être sur la départementale 613 en train de monter vers Rennes-les-Bains, Sougraine, Bugarache. Ben écoutez, ça circule bien ici entre Haute-Vallée de l'Aude et Corbière. Radar toujours là sur la route nationale 20 entre Tarascon et Ornolac-Ussat-les-Bains. Les travaux à Albiès, attention. Le radar entre Aix et Mérins-les-Vals. Des travaux aussi ici. Et puis n'oubliez pas des travaux au col du Puy-Morens, comme entre le carrefour de la Croisade et le pas de la Case. Ça, ce sont les infos aussi que nous avons grâce à la DIRSO, la direction interdépartementale des routes du sud-ouest. À Perpignan, on est là aussi après le soleil vers Perpignan. Nous sommes ici. Oui, on est en train de réparer les émetteurs de Cerdagne. Vous êtes vigilant tout de même dans la traversée de Sayagouze. Et puis si vous nous écoutez en plein cœur d'Andorre, on est là aussi. Et ça circule plutôt bien ce matin entre les Escales et Andorre-la-Vieille notamment.
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0: La météo dans un instant, toujours des orages localisés dans nos Pyrénées, car Viva Pro qui arrive. Mais d'abord, c'est l'info Pyrénées FM avec vous, Clémence Lebary.
3: Bonjour à tous. Ça rappelle ce que la France sait faire. La réaction d'Emmanuel Macron après la finalisation de l'accord entre l'Iran et les États-Unis. Donald Trump a signé électroniquement le compromis depuis le château de Versailles où il a été invité à dîner par le président français. Le président iranien Massoud Pezeshkian l'a également paraphé. C'est la deuxième canicule en moins d'un mois. 26 départements du centre à l'est du pays sont en vigilance orange. Une alerte qui débute ce midi du Val d'Oise à la Haute-Savoie en passant par la Côte d'Or et Paris. Et face à cette nouvelle vague de chaleur, Vincent Jeanbrun, le ministre de la Ville, a annoncé hier une série de mesures. L'objectif, accélérer l'adaptation des logements aux canicules. Parmi elles, les copropriétés pourront voter à la majorité simple des travaux d'ampleur et de rénovation. Et puis le football avec la Coupe du Monde. Hier, le Portugal de Cristiano Ronaldo a été tenu en échec un partout par la République démocratique du Congo. Dans l'autre match du groupe, la Colombie bat l'Ouzbékistan 3-1. L'Angleterre domine la Croatie 4-2. Le Ghana bat le Panama 1-0 et l'Autriche domine la Jordanie 3-1. Excellent début de matinée à tous.
0: Merci à vous, Clémence Lebary. La météo, mais d'abord, avant la météo, vous pouvez laisser la place. Merci Clémence. On n'a qu'un siège, pas où sont partis les sièges. Clémence Lebary, vous laissez la place à Clairviva Pro qui s'installe. Vous décrit tout, hein, c'est ça la radio aussi. Clairviva Pro, vous êtes bien assis, c'est bon. Siège chauffé par Clémence Lebary.
4: Bon.
0: Très bien, l'info Pyrénées FM avec vous, bonjour.
4: Bonjour Marc, bonjour à toutes et à tous. Nouveau rebondissement dans le dossier Fibre Excellence, alors que le tribunal de commerce de Toulouse devait se prononcer sur l'avenir du groupe Papetier. L'audience a été reportée au 6 juillet. En cause, l'arrivée de dernière minute d'un investisseur français de premier plan qui a manifesté son intérêt pour ce projet. Il s'agit de l'homme d'affaires Mathieu Pigas. Le tribunal lui laisse jusqu'au 30 juin pour formaliser une offre. Ce délai supplémentaire redonne un peu d'espoir aux salariés salariés des sites de Saint-Gaudens, à l'arrêt depuis plusieurs semaines et toujours menacé par une liquidation judiciaire. L'avenir du groupe ici en Haute-Garonne reste donc suspendu aux engagements qui pourraient être présentés dans les prochains jours.
0: Incroyable retour au sommet de l'actualité pyrénéenne. La croix historique de l'Aneto, disparue depuis deux mois après un acte de vandalisme, a été retrouvée par hasard par la Guarda Civile espagnole. La neige a fondu, Claire Duvapro.
4: Mais oui, repérée depuis un hélicoptère, elle était partiellement enfouie encore sous la neige au pied d'une falaise de 200 mètres. L'emblème de 100 kilos a été récupéré et transporté à Benasque pour être expertisé. En attendant, un jeune paysagiste de Montauban, Maël Le Lagadec, avait fabriqué et installé une croix de remplacement en bois. Celle-ci avait aussi été vandalisée à plusieurs reprises. Soulagé par la découverte de la croix originale, le jeune homme veut maintenant restaurer d'autres croix de montagne dégradées, notamment au col de la Crouzette en Ariège, où un repère vieux de 300 ans avait été détruit l'an dernier.
0: Polémique à foi autour de l'arrêté anti-mendicité pris par le maire Jérôme Mathéos.
4: Depuis quelques jours, des habitants et des opposants dénoncent une politique jugée trop autoritaire envers les personnes en situation de précarité. Face aux critiques, l'élu se défend. Il assure que son action ne repose pas uniquement sur la répression et met en avant un volet social comprenant le recrutement d'une médiatrice chargée d'aller à la rencontre des personnes en errance à foi pour mieux identifier leurs besoins en matière de santé, de logement ou de réinsertion. Parmi les projets envisagés figure aussi la création d'un refuge pour chiens pour permettre aux sans-abri d'accéder plus facilement aux soins et aux démarches administratives, tout en assumant des mesures destinées à limiter la mendicité dans le centre-ville. Le maire affirme en tout cas vouloir concilier accompagnement social et tranquillité publique.
0: Chaque jour en France, 2 à 3 personnes meurent faute d'avoir pu recevoir une greffe à temps.
4: Et à l'approche de la journée internationale du don d'organes, c'est le 22 juin, l'agglomération de Carcassonne s'engage dans la sensibilisation en devenant territoire ambassadeur du don d'organes. Une charte a été signée avec le centre hospitalier de Carcassonne et le collectif Greffe Plus pour encourager les habitants à parler de leurs choix à leurs proches. Car si la majorité des Français se disent favorables au don d'organes, le sujet reste souvent tabou au sein des familles.
0: Et puis direction le Béarn à Pau qui devient dès aujourd'hui le cœur de la para-natation française avec l'accueil des championnats de France de natation adaptés au stade nautique.
4: Oui, pendant 4 jours, plus de 200 nageurs venus de tout le pays vont s'affronter dans les bassins, portés par l'envie de performance mais aussi l'esprit d'inclusion. Organisé par les Dauphins section paloise, l'événement met en lumière le sport adapté et le dépassement de soi, une compétition nationale qui fait de Pau une vitrine du handisport et de ses valeurs.
0: Et on aime Pau, vous nous écoutez sur la radio numérique, les amis béarnaises et béarnais, avec 36 degrés à Pau cet après-midi quand même, et un léger risque d'orage, je vous le disais, enfin je vous le redis d'ailleurs en parlant de météo, Claire Vivapro.
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0: Car oui, il va faire encore très très chaud aujourd'hui, de l'Atlantique à la Méditerranée jusqu'à Barcelone, en passant par Toulouse, nos montagnes ou encore Andorre. Des orages qui vont cet après-midi se développer sur nos montagnes et vous l'aurez compris, parfois sur les plaines, à Pau, en Béarn notamment. D'ailleurs, c'est des cellules orageuses qui partiront de l'Espagne et qui se retrouveront côté Espagne mais aussi côté France, du Pays Basque jusqu'à la Haute-Ariège et jusqu'à en Andorre. On pourra avoir quelques coups de tonnerre aussi sur les plaines, principalement sur l'ouest de nos Pyrénées, ici sur les Landes, mais également partout dans les Pyrénées-Atlantiques en direction de Lannemezan ou encore de Tarbes. Du soleil, 36 degrés à Pau, ça je vous le disais à l'instant. Il va faire chaud en plaine, très très chaud même, vous l'aurez compris. Combien on aura ? 35 degrés à Pamiers cet après-midi, 34 degrés à Castelnaudary, même chose, 34 degrés aux Cabanes et à Aston. Il fera 26 degrés cet après-midi à Portet-Puymorens et à l'Hospitalet près l'Andorre. On attend également dans nos montagnes catalanes au maximum de la journée. 26 degrés aux Angles, c'est bien. 25 degrés à Font-Romeu, il fera 24 degrés tout au sommet, au col du Puymorens, j'adore.
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0: On va encore écouter un tube des années 70-80. On en a écouté un tout à l'heure avec Claude Dubois, vous nous le demandez. Eh bien, il y en aura un autre, ça va peut-être vous surprendre, mais vous allez chanter dans les voitures, on adore. L'agenda avec Valérie qui est quasiment prête. Je vois Ritza qui nous rejoint. Paul Young aussi sur Pyrénées FM. Les cadeaux, c'est le drone à remporter de Drone Hop Academy. C'est le drone DJI Neo 2. Il y aura une question aussi que je vous poserai évidemment. Restez avec nous ce matin, 8h09, c'est Pyrénées FM.

0: On adore un Paul Young, Come Back and Stay sur Pyrénées FM. J'aurai une petite question pour vous dans un instant avant 9h. Vous m'appellerez au standard et vous tenterez de remporter votre drone. On a plein de cadeaux d'ailleurs avant l'été. Bon, l'été c'est ce week-end, donc même pendant l'été. 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Valérie, moi, alors je vous le dis, mercredi prochain, je devrais avoir un invité dans le Réveil des Pyrénées. Ah. Un invité qui nous parlera montagne, qui va courir pour des associations dans nos montagnes béarnaises et basques. Mais ça, ce sera mercredi prochain, donc une semaine. Et vous, Valérie, vous avez...
1: Moi, j'ai Mademoiselle Sunrise qui arrive tout à l'heure.
0: À quelle heure? À 10h dans votre émission en direct?
1: Exactement, elle sera là vers 10h20, je pense, 10h30.
0: Qui est-elle?
1: C'est une pin-up.
0: C'est Marilyn Monroe en version...
1: Mais alors, écoutez, alors c'est vrai que les pin-up, vous avez forcément entendu parler de ces femmes-là. Hein. C'est des femmes qui représentent un petit peu les années 40, les années 50.
0: Mais oui, c'est ça.
1: Souvent associées au rock'n'roll. Vous savez, elles ont des jupes crayons,
0: bien sûr.
1: Des lunettes noires.
0: Des carreaux un peu, non?
1: Exactement, exactement. Et ben, y a des concours de pin-up dans nos Pyrénées.
0: Donc ça n'a rien à voir avec les pom-pom girls, on est d'accord.
1: Rien à voir. Et donc, nous allons recevoir... Mademoiselle
0: Sunrise. Qui fait des concours de pin-up.
1: Exactement.
0: Dans les Pyrénées et ailleurs, elle nous dira ça tout à l'heure.
1: On mettra des photos d'ailleurs.
0: Hein. Ah bah j'adore. Et pourquoi vous n'êtes pas déguisée?
1: Oh, écoutez...
0: Vous n'êtes pas une pin-up ce matin, Valérie.
1: Non.
0: Vous êtes une pin-up vous aussi sur Pyrénées FM? Non, pas du tout. D'accord, bon, bah, écoutez, on verra tout ça avec Mademoiselle Sunrise. C'est son pseudo.
1: Mais exactement.
0: Bon, on verra ça tout à l'heure. En tout cas, ça fait plaisir. Ce qui fait plaisir, c'est Ritza aussi qui nous rejoint. Et d'abord, Valérie, je vous laisse le micro, c'est l'agenda.
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1: Et à vos agendas, oui, ça bouge un petit peu partout, direction. Allez, pour démarrer, Lavelanet en Ariège le 27 juin avec Pétanque au Valis du rugby Pays d'Olme. Un concours ouvert à tous avec un bel objectif, un chèque pour l'école de rugby de votre choix. Ambiance garantie dès la veille avec une soirée animée et le jour J, la finale du top 14 sur grand écran, plus des repas les deux soirs au Boulodrome. Info et inscription auprès d'Isabelle Lafont au 06 72 66 6-02-99 ou sur Pétanque, Ovalie, Google et Facebook. Et puis le 21 juin, jour de la fête de la musique, direction Chalabre dans l'Aude, pour le vide-grenier des sapeurs-pompiers du Kercorb à la gare, de quoi chiner, vendre et profiter dans une ambiance conviviale avec une restauration le midi. Tiens d'ailleurs, comptez 2 euros le mètre si vous souhaitez exposer. Toutes les informations sont à prendre au 06 27 33 59 0 5, alors deux dates, deux ambiances, où ira votre cœur?
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0: Eritza, voici Bakata. Et dans un instant, une petite question. Attention, vous m'appellerez au standard au 05 61 44 4-0 et vous allez peut-être remporter votre drone DJI Neo 2, un drone qui vous suit lorsque vous faites du vélo, par exemple. C'est génial.

0: Ritza Bachata sur Pyrénées FM. Est-ce que vous êtes prêts? Prête à m'appeler 0561 44 4x0. Tiens, j'aimerais vous emmener à Saint-Jean-de-Luz pour vous dire que dès aujourd'hui et jusqu'à dimanche, ce sont les fêtes de la Saint-Jean à Saint-Jean-de-Luz. Oui, on fête aussi la Saint-Jean un peu partout et aussi au Pays Basque. Ça va être sympa. 4 jours de fiesta. N'oubliez pas la petite bouteille d'eau. Il va faire chaud. Alors justement, et c'est pas un indice. L'indice, c'est que ce n'est pas un indice. Je vous fais jouer, vous allez répondre à la question, puisqu'on parlait de Mademoiselle Sunrise à l'instant, qui va venir en direct sur l'émission de Valérie aux alentours de 10h, entre 10h et 11h. Mais que fait-elle, Mademoiselle Sunrise? Est-ce que c'est Miss Pays Basque ou c'est une pin-up? Vous avez la réponse? 05 61 44 4x0. Vous venez me donner ces bonnes réponses au standard et vous êtes inscrit, inscrite pour le tirage au sort de vendredi 18h10 pour emporter votre drone DJI Neo 2 avec Drone Up Academy. Dans un instant, voici un souvenir. Je vous en parlais tout à l'heure. Un souvenir de Gérard Blanc, c'est une autre histoire. Et à 8h30, c'est René Germa qui nous rejoint. On ira sur le GR10.
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26: On est tube ancien ce matin. Est-ce que vous reconnaissez cette histoire-là? Cette autre histoire de Gérard Blanc, c'est lui. Vous allez chanter dans les voitures, c'est Pyrénées FM.

0: J'adore, quel souvenir de Gérard Blanc, une autre histoire sur Pyrénées FM. Ça donne envie de chanter, hein, je peux vous dire que dans le studio, on chantait, on dansait, et c'était bien sympa. On va parler ce matin de Mademoiselle Sunrise.
1: Ah bah oui.
0: C'est elle, hein, qui sera avec vous, Madame Valérie.
1: Exactement.
0: Elle sera à quelle heure? Entre 10h et 11h, elle sera
1: oui,
0: là.
1: Oui, tout à fait.
0: Elle va parler de quelque chose, dont on n'a pas la réponse. Qui est-elle? Justement, c'est la question que je posais
1: bien
0: ce matin.
1: Sûr.
0: Et pour répondre à cette question, pour tenter d'emporter le drone avec notre partenaire DroneUp Academy, il y a Nadine qui est là. Bonjour Nadine.
2: Bonjour Marc.
0: Nadine, vous êtes...
1: Bonjour
0: bah oui,
1: Nadine.
0: Vous allez bien, vous aussi, sous le soleil de l'Ariège ou d'ailleurs?
2: De l'Ariège.
0: Vous êtes
2: de
0: où, vous?
2: À Ozat.
0: Ozat, vallée du Vic de Sceaux, Nadine. Bon, la réponse, Mademoiselle Sunrise, est-elle Miss Pays Basque ou est-ce qu'elle est Pin-Up?
2: Pin-Up.
0: Eh ben oui, c'est
1: mais
0: ça,
1: oui, Pin-Up. Exactement.
0: Alors, vous, vous allez faire quoi, Nadine, cet après-midi, malgré le soleil?
2: J'ai cours de danse et cours de yoga.
0: Génial, vous allez à la plaine des sports d'Ozat, c'est ça? Ah bah, vous êtes au pied de la montagne, vous êtes bien. En parlant de yoga, Valérie,
1: oui.
0: Est-ce que Mademoiselle Sunrise, elle ferait pas un petit peu de yoga par
1: elle
0: hasard?
1: Elle fait du yoga aérien.
0: Ah, est-ce que vous connaissez le yoga aérien, vous, Nadine?
2: Non, je ne connais pas.
0: Alors, c'est quoi le yoga aérien? Alors, vous partez en montagne faire du yoga?
1: Pas du tout, pas du tout.
0: Non,
1: vous travaillez avec du tissu, en fait. Donc, vous êtes en suspension avec un tissu.
0: Il t'es
1: vous
0: la hamac
1: à... Exactement.
0: Oulala.
1: C'est-à-dire que quand vous finissez votre cours, d'ailleurs, vous faites un moment où vous vous allongez dans le hamac. C'est très, très chouette.
0: Et vous tombez et le yoga
1: non,
0: est mal
1: tout.
0: Au dos.
1: En tout cas, le yoga, c'est très, très bien.
0: Vous voulez tester le yoga aérien, vous, Nadine, ou le yoga sur pied, ça vous suffit?
2: Je pourrais tester.
0: Ah bah voilà,
1: voyez,
0: vous êtes ouvert d'esprit,
1: êtes
0: Nadine.
1: Médisant,
0: bravo,
1: monsieur
0: bravo.
1: Moïse.
0: Non, je dis bravo. En tout cas, je vous regarderai avec plaisir, Nadine, faire du yoga aérien. En tout cas, vous êtes bien inscrite hein, pour votre drone, remporter le drone qui pourrait vous filmer pendant ce yoga aérien, le drone DJI Neo 2, qui vous suit en plus où vous alliez, si vous allez sur la plaine des sports d'Ozat, il sera là aussi. Tirage au sort parmi tous les participants, ce sera demain à 18h10. Bonne chance, Nadine, à Ozat. Et merci d'avoir joué. Merci à vous, Valérie. On va retrouver Shiny,
1: I Love Your Smile. J'adore.
0: Et puis vous restez là, vous, Valérie.
1: Moi, je mange des macarons que nous a ramené Maxence. Enfin, les parents
0: Maxence, qui est là, Maxence, notre stagiaire. Des macarons, c'est quand même classe, Maxence,
1: oui,
0: ce matin.
1: Écoutez, moi, j'adore ça.
0: C'est super. Hein. Ouais. Eh bien, écoutez, on va se régaler ce matin. On va prendre plus de stagiaires, finalement.
1: Oui, et plus de kilos aussi.
0: Et ça aussi. I Love Your Smile, j'adore votre sourire, c'est vrai, Valérie. Vous êtes magnifique. Shiny, sur Pyrénées.

0: tunnel de Foix va rouvrir, ah, rouvert, mais il va refermer la nuit prochaine. Le tunnel de Foix fermé entre, on a dit, entre 20h30 et 6h du matin, c'est vrai. Il va donc, c'est une information de la DIRSSO, et vous emprunterez la déviation par toujours le centre de Foix. On a des travaux aussi en plein cœur d'Andorre, vous nous le signalez depuis quelques jours, sur la carrelette de l'Escaille. Ici en plein cœur d'Andorre, vous empruntez les déviations mises en place. Merci Mathéo qui nous écoute ici à Andorre-la-Vieille, 98.5. Bien message, bien reçu ici sur le compte Facebook de la radio entre Celle et Nalzin. On est là aussi avec le radar qui est ici. Vous êtes peut-être à Quillan en direction d'Axa, tout va bien. Vous montez dans les villages du Madre, à Kounozouls. Il faut rester prudent ici et jusqu'au col de Jao pour redescendre vers Mosset et Molitch-les-Bains, petite route. Mais tout va bien, mais vous restez quand même prudent. N'oubliez pas qu'il y a quelques véhicules, comme tous les matins, ici dans la traversée de Marquichane. Attention également, si vous êtes au col de la Perche en redescendant vers Sayagouz, le radar est là, entre Ure et Bourg-Madame, des travaux entre Ure et Angoustrine, toujours. Et puis un peu de monde ici au Soleil, puisqu'il y a des travaux en plein cœur du Soleil sur l'avenue Victor Hugo. Prudence.
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0: La météo, l'info nationale et internationale, et René Germain, nous partons ensemble sur le GR10, le grand chemin de randonnée qui longe nos montagnes.
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3: Décidément, il va y avoir beaucoup de monde sur le GR10, ce chemin qui parcourt les Pyrénées. Il y a quelques jours, nous encourageons un garçon qui va faire la traversée du massif sans carte, sans boussole, sans rien. Voilà que le champion du monde de raid aventure, Sébastien Réchon, va tenter de battre le record du GR10 qui est aujourd'hui de 9 jours et 9 heures. Au départ de Banyuls, il va s'élancer sur 55 000 mètres de dénivelé jusqu'à Hendaye. Le départ est prévu samedi à 5 heures du matin de Banyuls pour rejoindre l'Atlantique. Rappel de ce record à battre, 9 jours, 9 heures, 12 minutes. Il date de 2020. Passons à une page chaleur et incendie. Il en était déjà question hier. Ne vous étonnez pas si dans l'Aude ou les Pyrénées-Orientales, les jours prochains, sur telle ou telle intervention, vous entendez parler des pompiers en roumain. Pourquoi 80 pompiers roumains sont à Perpignan ? Eh bien, ces pompiers sont intégrés à ce que l'on appelle le mécanisme de protection civile de l'Union européenne. Dispositif créé en 2001. Les 27 États de l'Union européenne et 10 autres pays y participent. Chaque État contribue au financement du centre de coordination de réaction d'urgence. Inondations, épidémies, feux de forêt, on protège les citoyens européens en cas de catastrophe. À propos des feux de l'été, il est grand temps de débroussailler autour de chez vous. Recommandation valable pour tous les départements, mais plus spécialement pour l'Aude et les Pyrénées-Orientales. La préfecture de l'Aude a mis sur son site en ligne une carte interactive qui précise les zones concernées, y compris lorsque les obligations s'étendent chez les voisins. L'obligation de débroussaillement incombe au propriétaire. La carte est présentée comme une aide à la décision et la compréhension. Il ne remplace pas la réglementation en vigueur, mais doit permettre de mieux anticiper face au risque d'incendie.
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0: Merci René Germain, on fait le point météo, mais d'abord l'info nationale et internationale. Bonjour Clémence Lebary.
5: Bonjour à tous. Ça rappelle ce que la France sait faire. La réaction d'Emmanuel Macron après la finalisation de l'accord entre l'Iran et les États-Unis. Donald Trump a signé électroniquement le compromis depuis le château de Versailles où il a été invité à dîner par le président français. Le président iranien Massoud Pezeshkian l'a également paraphé. Il entre donc en vigueur avant la cérémonie officielle organisée demain en Suisse. On en sait également plus sur cet accord. Le texte prévoit le rétablissement de la circulation maritime dans le détroit d'Ormuz. L'Iran devra également diluer son stock d'uranium enrichi sous la supervision de l'Agence internationale de l'énergie atomique. Les États-Unis, eux, devront suspendre les sanctions sur la vente de pétrole iranien. C'est la deuxième canicule en moins d'un mois. 26 départements du centre à l'est du pays sont en vigilance orange. Une alerte qui débute ce midi du Val d'Oise à la Haute-Savoie en passant par la Côte d'Or et Paris. Météo France annonce des températures pouvant atteindre entre 35 et 38, voire 40 degrés par endroit. Autre conséquence, la SNCF a déjà annulé plusieurs trains intercités prévus aujourd'hui et demain. La compagnie ferroviaire anticipe des pannes potentielles.

0: potentiel de climatisation. Les lignes concernées sont notamment le Paris-Clermont. Et face à cette nouvelle vague de chaleur, Vincent Jeanbrun, le ministre de la Ville, a annoncé hier une série de mesures. L'objectif, accélérer l'adaptation des logements aux canicules. Parmi elles, les copropriétés pourront voter à la majorité simple des travaux d'ampleur et de rénovation. Une institutrice est accusée d'avoir attaché un élève de 9 ans à sa chaise. Les faits se seraient déroulés à Avignon au mois de mai dernier, selon plusieurs médias. Une plainte a été déposée par la famille de l'enfant. La professeure a été suspendue. Et puis le football avec la Coupe du Monde. Le Portugal de Cristiano Ronaldo a été tenu en échec hier, un partout par la République démocratique du Congo. Dans l'autre match du groupe, la Colombie bat l'Ouzbékistan 3-1. Ça s'est mieux passé pour l'Angleterre qui domine la Croatie 4-2. Le Ghana lui bat le Panama 1-0. L'Autriche domine la Jordanie 3-1. Excellent début de matinée à tous.
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2: Du beau temps, des orages qui seront de la partie près de nos montagnes cet après-midi, mais aussi sur le piémont pyrénéen jusqu'à certains coins des plaines entre les Landes, les Pyrénées-Atlantiques, les Hautes-Pyrénées jusqu'en Ariège en passant par la Haute-Garonne. Sur le Gers, c'est beaucoup plus de soleil toute la journée. Entre l'Aude et les Pyrénées-Orientales, justement, il fera au maximum 31 degrés. Cet après-midi à Saint-Paul-de-Fenouillet et partout dans le Fenouillet, on aura ici 30 degrés à Prades-des-Moyaux sur le Haut-Val-Espire, à Lavelanet et dans le Pays d'Olme, 32 degrés. Cet après-midi, sous un beau soleil, on prévoit également dans l'après-midi 30 degrés à Auzat, à Sem et à Vic-de-Sceaux.
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2: Dans un instant, petit tour dans nos montagnes catalanes. Clara nous rejoint pour l'horoscope. On aura un appel à témoins, tiens, tout à l'heure aussi avec Claire Viva Pro dans la prochaine heure. En tout cas, vous restez branchés. Avec nous, n'oubliez pas, elle sera là, Valérie, entre 10h et 15h aussi avec les petits plats de Valérie à 11h30. Valérie qui nous emmène du côté du Couseran et nous aurons une pin-up aussi entre 10h et 11h. Kézako, la réponse tout à l'heure en attendant Pierre Demar en musique sur Pyrénées FM.

0: Pierre Demar sur Pyrénées FM. Merci monsieur, je vous emmène en Catalogne, nord et sud, puisqu'il y avait dans les années 60 un super rendez-vous pour les fans de voitures entre 60 et 65, un rallye, le rallye des deux Catalognes, qui était organisé à l'époque par l'Automobile Club du Roussillon et les clubs catalans, espagnols aussi. Il a été arrêté pendant plus de 60 ans ce rallye, il a repris l'année dernière. Départ Barcelone, arrivée Perpignan avec des voitures qui sont passées par le col d'Arès, le Vallespir, le Conflans, mais également Capredon. Eh bien, retour de ce rallye cette année. Si vous êtes fan, c'est la deuxième édition depuis sa reprise, évidemment. Ça recommence demain avec une étape Perpignan-Perpignan. Samedi, Perpignan puis Cerdà avec donc les véhicules qui vont traverser le Conflans et la Cerdagne. Puis Cerdà, ensuite Manresa. En tout cas, ça va être bien sympa. Si vous êtes fan de voitures, vous allez voir les voitures, les véhicules traverser la Catalogne, j'allais dire les Catalognes, la Catalogne, il n'y en a qu'une. Hein. À partir de demain et jusqu'à dimanche, vous serez bien sûr prudent sur les routes. Vous restez avec nous, l'horoscope et Dionne Warwick sur Pyrénées FM.
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0: attaquer les bons tubes là de John Warwick, Heartbreakers. Sur Pyrénées FM, à 9h, le retour de l'info. Claire Duva Pro, bien sûr, Clémence Le Barry pour l'info nationale et internationale. On parlera météo, côté musique, une nouveauté. On va faire un tour en bord de mer avec Manon Lisa. Et l'horoscope, Clara.
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2: Bélier. Vous avez de l'ambition et vous voyez grand. Pour parvenir à vos fins, ne lésinez pas sur le travail à accomplir, ni sur les efforts à faire. Taureau, faites des efforts pour mieux vous intégrer dans votre équipe de travail et harmoniser vos relations avec vos collaborateurs. Gémeaux, vous devez faire des efforts relationnels pour ressouder votre entente au sein de votre travail. Il en découlera ainsi une meilleure cohésion. Cancer, vous vous êtes fixé un but que vous voulez atteindre dans les plus brefs délais. Lion, votre détermination sera votre meilleur atout. Continuez dans la voie que vous vous êtes fixée. Vierge, vous êtes sur vos gardes et vous vous méfiez de tout le monde. Relâchez la pression tout de même, le surmenage vous guette. Balance, foncez, n'hésitez pas, prenez des rendez-vous, vous ne serez pas déçus. Scorpion, avancez à petits pas et prenez tout votre temps, vous ne risquerez pas de vous fourvoyer dans une voie sans issue. Sagittaire, vous êtes maître du jeu, alors c'est à vous de distribuer les cartes et de garder les meilleurs atouts en main. Capricorne, faites des efforts relationnels, vous n'avez pas la science infuse, c'est bien de le reconnaître parfois. Verseau, quel dynamisme, vous menez toutes vos activités de front à la vitesse grand V. Poisson, pour que vos nuits soient réparatrices, prenez une infusion au coucher, aérez votre chambre et évitez les dîners trop copieux.
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1: 9h01.
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1: Allez, on est là tous ensemble avec les messages que vous nous laissez évidemment. Et toujours le tunnel de Foix qui fermera cette nuit. Tunnel de Foix, info de la DIRSO, la direction interdépartementale des routes du Sud-Ouest. Il est bien ouvert pour l'instant, ce tunnel de Foix. Il ferme entre 20h30 et 6h du matin. Il y a des travaux dans la traversée du Soleil sur la plaine du Roussillon, sur l'avenue Victor Hugo. Attention! Dans les deux sens de circulation. Après le Soleil, sur la départementale 66 vers Perpignan, on a des ralentissements. Des ralentissements dans Perpignan, notamment sur la rue du Maréchal Foch. Et puis n'oubliez pas le radar également entre Canet-Plage et Canet en Roussillon. Vous nous écoutez à Carcassonne, on est là, hein, Carca, avec un petit peu de monde entre les Félines et le Pont Rouge. Vous nous signalez des travaux également sur la départementale 18 entre Lavalette et Mackens. Attention, ça ralentit dans les deux sens de circulation. Vous êtes peut-être à Pesens en direction de Carca, des ralentissements également au Pont Rouge en arrivant de Villemoustossou et Villallier. Puis vous êtes prudent à l'entrée de Trèbes en arrivant de Carcassonne. Là aussi, du côté de Mirepoix, n'oubliez pas le radar à la sortie de Mirepoix en direction d'Orsan sur la départementale 119 entre Celles et Nalzin. Radar, toujours ce radar entre Tarascon et Ornolac-Ussat-les-Bains. Un radar qui est là, prudence, entre Axe et Mérins.
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1: Avec la météo, des orages, c'est vrai, mais pas que, de la chaleur. Il va faire très très chaud, entre autres en plaine, cet après-midi, en montagne aussi finalement, mais dans une moindre mesure. Clairvue Pro, c'est l'info de chez nous, mais avant tout ça, l'info nationale et internationale. Bonjour Clémence Labarry.
4: Bonjour à tous. Ça rappelle ce que la France sait faire, la réaction d'Emmanuel Macron après la finalisation de l'accord entre l'Iran et les États-Unis. Donald Trump a signé électroniquement le compromis depuis le château de Versailles, où il a été invité à dîner par le président français. Le président iranien Massoud Pezeshkian l'a également paraphé. C'est la deuxième canicule en moins d'un mois. 26 départements du centre à l'est du pays sont en vigilance orange. Une alerte qui débute ce midi du Val d'Oise à la Haute-Savoie en passant par la Côte d'Or et Paris. Et face à cette nouvelle vague de chaleur, Vincent Jeanbrun, le ministre de la Ville, a annoncé hier une série de mesures. L'objectif, accélérer l'adaptation des logements aux canicules. Parmi elles, les copropriétés pourront voter à la majorité simple des travaux d'ampleur et de rénovation. Et puis le football avec la Coupe du Monde. Hier, le Portugal de Cristiano Ronaldo a été tenu en échec un partout par la République démocratique du Congo. Dans l'autre match du groupe, la Colombie bat l'Ouzbékistan 3-1. L'Angleterre domine la Croatie 4-2. Le Ghana bat le Panama 1-0 et l'Autriche domine la Jordanie 3-1. Excellent début de matinée à tous.
1: Merci à vous. Dans un instant, il y a la météo. Mais d'abord, l'info de chez nous, l'info Pyrénées FM. C'est avec vous, Claire Vivapro. Bonjour.
5: Bonjour Marc, bonjour à toutes et à tous. À Pau, une jeune fille de 14 ans est portée disparue depuis lundi soir. Elle a été vue pour la dernière fois vers 20h au niveau du cours Lyautey. Il s'agit de Morgane Cohen, 14 ans. Au moment de sa disparition, elle portait un jean noir, un t-shirt rose avec l'inscription Marocco et des baskets claires. Les recherches sont en cours et toute personne disposant d'informations est invitée à contacter le commissariat de Pau.
1: Et puis, nouveau rebondissement dans le dossier Fibre Excellence.
5: Alors que le tribunal de commerce de Toulouse devait se prononcer sur l'avenir du groupe Papetier, l'audience a finalement été reportée au 6 juillet. En cause, l'arrivée de dernière minute d'un investisseur français de premier plan qui a manifesté son intérêt pour le projet. Il s'agit de l'homme d'affaires Mathieu Pigas. Le tribunal lui laisse jusqu'à la fin du mois pour formaliser une offre. Ce délai supplémentaire redonne un peu d'espoir à ses près de 700 salariés du site de Saint-Gaudens, à l'arrêt depuis plusieurs semaines maintenant et toujours menacé par une liquidation judiciaire.
1: Et puis fermeture de classes, effectifs en hausse et inquiétudes grandissantes dans les collèges ruraux de l'Ariège.
5: Oui, hier, parents d'élèves, enseignants et élus se sont rassemblés devant l'inspection académique à Foix pour protester contre les décisions annoncées pour la rentrée. Trois établissements sont concernés, la suppression d'une classe de 3e à Lavelanet et à Mazères, ainsi que la fermeture d'une classe de 6e au collège d'Axe-les-Thermes. Face à ces critiques, l'administration évoque quelques ajustements possibles, mais sans revenir sur les fermetures, laissant un sentiment d'impuissance chez les familles et les enseignants. La mobilisation devrait se poursuivre localement dans les prochains jours.
1: Et puis c'est magnifique, hein, la concours de l'arbre chaque année. Et cette année, il est lancé ce concours et on cherche encore son candidat régional.
5: Et oui, c'est un concours organisé depuis 2011 et par le magazine Terre Sauvage et l'association Arbre. Ils mettent en avant les arbres remarquables pour leur histoire et leur valeur patrimoniale. Alors vous-même, particuliers, mais aussi les collectivités, les associations, peuvent proposer un arbre jusqu'au 30 juin avec photos et récits de son histoire. Un jury sélectionnera ensuite les lauréats régionaux en septembre avant un vote du public à l'automne pour désigner l'arbre de l'année. Le gagnant représentera ensuite la France au niveau européen.
1: Il y en a eu pas mal des arbres aussi de la région mis en avant, je crois à Castelnaudary et ailleurs. Donc il faut trouver le nôtre dans la région Occitanie. Hein. N'hésitez pas à postuler. Puis la 34e marche des contrebandiers aura lieu ce week-end, c'est-à-dire dimanche, je crois. C'est ça, Claire Viva Pro. Hein.
5: Et oui, cet événement festif et convivial réunit la Cerdagne espagnole et française. Véritable événement historique et sportif majeur dans nos Pyrénées. Il rend hommage à l'histoire, à la résistance et à la solidarité des montagnes. Chaque année, le départ se fait à tour de rôle entre le village de Castellar, en Espagne, et celui d'Oséja, chez nous, en France. Ce parcours de 22 km avec un dénivelé positif d'environ 1200 mètres quand même, relie les deux villages et rend hommage aux anciens contrebandiers frontaliers. Pour cette édition, l'arrivée se fera à Oséja. Damien Suroc, co-organisateur et président de l'association des chiens de berger, nous en parle plus en détail.
6: Des itinéraires qui étaient empruntés par les contrebandiers à l'époque, en alternance, une fois départ au Séjar, une fois départ de Castellar de Nouc. Et tous les ans, ça se passe voilà, fin juin, aux alentours du 21. Alors, pour y participer, c'est tout simple. En fait, il faut se rendre le jour même au départ. C'est là que se fait l'inscription. Donc, on demande 10 euros de participation, puisqu'il y a des contrôles qui sont tout le long de la marche, de façon à pouvoir voir si les gens sont en difficulté, leur fournir de l'eau. Et en même temps, on regarde leurs conditions physiques. Voilà. Si jamais il y en a qui ont des petits soucis, on peut leur faire sauter une étape. Ça arrive de temps en temps. Alors cette année, donc, dans ce sens-là, c'est Oséja qui met à disposition, c'est la commune d'Oséja qui finance un bus le matin à 7h qui va partir d'Oséja et qui amènera jusqu'à Castellar de Nouc. On demande une préinscription en ligne, ou au moins à la mairie. Tous les ans, il y a un petit diplôme qui est fourni à tous les gens qui arrivent à faire la marche. Et puis il y a un traditionnel t-shirt qui est remis, plus une petite collation qui est offerte par la mairie. Et cette année, exceptionnellement, on a une petite animation qui sera prévue sur le village.
5: Et des propos recueillis par notre correspondant sur place, Cyril Biès. La marche des contrebandiers, c'est avant tout une randonnée conviviale qui offre un magnifique panorama sur différentes bornes de la frontière. C'est la fin de cette édition. Merci de l'avoir suivi. On passe à la météo avec vous, Marc.
1: Et je crois que restez avec nous après la météo. Vous avez quelque chose à nous dire, Claire Viva Pro.
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1: Et la météo du soleil, des températures dignes d'un plein été. Avec, ça c'est bien, des petits orages qui vont faire du bien, ces orages qui vont se développer du Pays Basque jusqu'à Andorre. Alors plus sur les plaines, côté Pyrénées-Atlantiques, Landes, Hautes-Pyrénées, jusque dans le Gers, parfois quelques coups de tonnerre. Et puis ce sera sur les montagnes ariégeoises de Haute-Garonne et en Andorre. Et ça devrait être plus que du soleil, rien d'autre, entre l'Aude et les Pyrénées-Orientales, hein, ça c'est certain. Côté température, bah forcément ça va grimper avec cet après-midi jusqu'à 36 degrés sur la région toulousaine, on vous envie pas. Hein. 35 degrés à Saint-Giron et à Saint-Lizier. Il fera 31 degrés cet après-midi à Bagnères-de-Luchon. 33 degrés également sur Villa-Savary. Et puis si vous êtes en montagne, hein, ce sera quand même bien plus agréable. Au maximum de la journée, par exemple, 24 degrés sur le plateau de Beuil, c'est bien. Avec peut-être quelques petites gouttes de pluie et un coup de tonnerre ici à 1800 mètres d'altitude.
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1: Et à Luzenac, on est là aussi, 9h10. Dans un instant, l'offre d'emploi du jour avec Claire Viva Pro. Mais que va-t-il se passer dans un instant avec vous et quelqu'un au standard?
5: On sera avec Marie-Hélène qui lance un appel à témoins aujourd'hui pour retrouver un couple qui l'a aidé lors de l'incendie de sa maison à Aulos-Saint-Sat en Ariège.
1: Ah, pour dire merci, c'est ça en gros. Hein.
5: C'est ça.
1: Très bien, restez avec nous. En attendant, reste zen. Avec Zazie sur Pyrénées FM.

0: 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Dans un instant, on appelle à témoin Eros Ramazzotti et l'offre d'emploi du jour.
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2: 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Vous veillerez également à l'entretien de votre poste de travail afin d'assurer une production efficace. 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Et puis à Saverdin, toujours en Ariège, un poste de conseiller ou conseillère immobilier est à pourvoir en CDI. 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Vous êtes organisé, doté d'un bon relationnel et d'un véritable tempérament commercial ? Ce poste est fait pour vous. 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

0: Ah, viva Italia, c'est Eros Ramazzotti sur Pyrénées FM. D'ailleurs, je vais partir en Italie cet été, car Viva Pro. Hein. Vous partez quelque part cet été déjà? Vous avez déjà prévu les vacances?
1: Je pars un petit peu partout en France.
0: En tout cas, si vous voulez voir Clairvie ce week-end, c'est sur la Côte Vermeille qu'il faut aller à Collioure. Et là, vrai. Vous n'allez pas de montagne cette fois-ci. Hein.
1: Non, bon. Il y a un petit peu de montagne quand même.
0: Écoute, les Pyrénées plongent dans la Côte Vermeille. Donc c'est très joli. Là, on va aller faire un tour à Saint-Sat, en Ariège.
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0: Alors, c'est quoi cette histoire, Clairvie Pro Saint-Sat, avec notre auditrice que nous avons en ligne? C'est Marie-Hélène. Bonjour Marie-Hélène.
3: Oui, bonjour.
0: C'est Marc et tout le monde, et Claire Viva Pro qui est là. Vous allez bien?
3: Oui, ça va.
0: Bon.
3: Voilà, moi je fais un appel à témoins.
0: Alors attendez, elle va nous d'abord Claire Viva Pro va nous faire un petit résumé de la chose.
1: Oui, on revient sur cet important incendie qui s'est déclaré dans la nuit du 29 au samedi 30 mai. C'était à Saint-Sat, chez vous, en Ariège. Le sinistre a touché un véhicule stationné sur votre propriété ainsi qu'un appentis et votre habitation. Donc, les pompiers sont intervenus très rapidement et ont pu maîtriser les flammes faire de victimes. Heureusement, Marie-Hélène, vous cherchez aujourd'hui un couple qui vous a averti de cet incendie et qui vous a porté assistance. Ouf.
3: Oui, voilà, je recherche ce couple pour remercier et éventuellement essayer de témoigner, voilà.
0: Bah oui,
1: ça,
0: bien
1: parce
0: sûr.
1: Qu'il est important aussi pour des questions d'assurance, bien sûr, de connaître un petit peu le déroulé des faits pour pouvoir les expliquer.
0: C'était en pleine nuit ou c'était dans la journée?
3: En pleine nuit, à
0: 2h30. Donc heureusement, vous dormiez peut-être à ce moment-là, donc heureusement.
3: Non.
0: Mais vous n'avez pas vu que l'incendie avait commencé à éclater et forcément à côté de votre maison, malheureusement, quoi.
3: Et c'est eux qui se sont arrêtés, ils nous ont toqué à la porte, à la baie vitrée, et en disant qu'il y avait le feu au camion.
0: C'est fou, voilà. À Saint-Sat, donc en plein cœur de Saint-Sat, sur la route nationale 20, c'est ça?
3: Ah ben oui, on ne peut pas la rater, ma maison.
0: Eh oui, forcément.
1: Voilà. Bien, si vous vous reconnaissez que vous avez porté assistance à Marie-Hélène et son époux le 29 mai dernier, appelez-nous au 05 61 44 4x0, ce sera bien utile.
0: Ah oui.
1: À Marie-Hélène.
0: Et voilà, puis on vous donnera les coordonnées de ceux qui vous ont aidé, Marie-Hélène, avec Roger. On vous souhaite une bonne journée, Marie-Hélène.
3: Merci.
0: Et merci d'avoir appelé Pyrénées FM. On est là aussi pour ça, ici, la radio, pour mettre en avant aussi celles et ceux qui aident les autres. C'est très, très important. Dans un instant, il y a Claire Viva Pro. Vous restez là. Vous allez nous parler des Pyrénées Orientales. Il y a Alain Souchon et Zaz. D'abord.
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0: presque Alain Souchon sur Pyrénées FM, presque hein, pour notre émetteur de Cerdagne 105.6 et 92.7 à Portet Puy Morin. Vous êtes très nombreux à nous appeler. Oui, on a un petit grognage sur l'émetteur en ce moment. Nos techniciens, ça y est, sont dessus ce matin. Ça devrait refonctionner là assez rapidement dans la matinée. On croise les doigts. En tout cas, merci pour vos appels, vos messages, Christophe. Il y a Jean-Paul qui nous a envoyé un petit message également depuis Font-Romeu. Il me dit, je comprends pas pourquoi on a plus de Pyrénées FM. C'est pour ça, Jean-Paul. Et ça devrait arriver ce matin. Pour l'instant, vous pouvez vous connecter sur notre application Pyrénées FM. N'hésitez pas pour nous écouter partout et aussi en Cerdagne. Justement, c'est là où nous allons. Cerdagne, Plaine du Roussillon, Clairviva Pro.
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2: Autour de Vinça, un sentier botanique permet de découvrir la flore méditerranéenne et montagnarde du Conflans. Les panneaux pédagogiques détaillent les espèces protégées, l'usage traditionnel des plantes et les cycles naturels des écosystèmes locaux. Les balades guidées mettent en avant l'interaction entre agriculture, faune et flore, tout en sensibilisant les visiteurs à la nécessité de préserver ce patrimoine naturel unique. On continue notre promenade en Conflans, cette fois à Prades, à l'écomusée du Conflans, qui retrace la vie rurale et artisanale au fil des siècles. Il expose outils agricoles, métiers d'art et objets du quotidien, illustrant la manière dont les habitants s'adaptaient à la montagne et à ses contraintes. Des ateliers pédagogiques

0: fait. Il entre donc en vigueur avant la cérémonie officielle organisée demain en Suisse. Et conséquence directe de cette signature, les cours du pétrole poursuivent leur recul. Le baril de Brent coûtait ce matin un peu plus de 78 $. Le gouvernement français reste toutefois prudent sur une éventuelle baisse des prix du carburant. Le ministre de l'économie, Roland Lescure, a admis que cela pourrait prendre du temps. Dans le reste de l'actualité, la chaleur s'installe de nouveau sur la France. 26 départements du centre à l'est du pays sont en vigilance orange canicule. Une alerte qui débute ce midi du Val d'Oise à la Haute-Savoie en passant par la Côte d'Or et Paris. Météo France prévoit que les températures vont grimper localement jusqu'à 40 degrés, notamment à Vichy dans l'Allier. Et autre conséquence, la SNCF a déjà annulé plusieurs trains intercités prévus aujourd'hui et demain. La compagnie ferroviaire anticipe des pannes potentielles de climatisation. Les lignes concernées sont notamment Paris-Orléans-Limoges-Toulouse, Paris-Clermont-Ferrand et Bordeaux-Marseille. La primaire des gauches au menu du Parti Socialiste aujourd'hui. Les membres du Bureau National se réunissent pour évoquer le sujet. Le PS privilégie l'option d'une primaire en deux étapes. D'abord la désignation d'un candidat à la rentrée, puis une primaire avec les candidats de la gauche élargie, hors la France Insoumise. Dernière journée d'épreuve écrite du bac pour les 530 000 élèves de terminale générale et technologique. Ils passent leurs ultimes spécialités aujourd'hui. Au programme la semaine prochaine, les épreuves orales de français ainsi que le grand oral du baccalauréat. Et puis la Coupe du Monde avec le début aujourd'hui de la deuxième journée de la phase de groupe. La République tchèque est opposée à l'Afrique du Sud à 18h. Et puis à 3h du matin, un duel entre le leader du groupe, le Mexique, et son dauphin, la Corée du Sud. Excellente matinée à tous.
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2: Attention, invité tout à l'heure entre 10h et ministre entre 10h et 11h, Valérie reçoit une pin-up. C'est quoi donc? On en a parlé ce matin. Vous allez faire du yoga aérien aussi avec notre pin-up. Après, il y a des concours de pin-up. Oui, c'est un... En gros, moi, je vois tout de suite, j'ai l'image de Marilyn Monroe. Ben voilà, c'est ça. On verra ça tout à l'heure. Restez avec nous. En attendant les enfoirés, ce sera dans un instant. Et côté musique, Alvaro, Soler, Zéro, sur Pyrénées FM. Merci de nous avoir choisis sous le soleil. Il va le faire très chaud encore aujourd'hui.

0: Cero, Alvaro Soler sur Pyrénées FM. On va jouer hein, tout à l'heure chez Valérie, vous restez avec nous. Et si on prenait un peu d'altitude en Andorre aussi, Andorre où était Claire Viva Pro, il y a aussi des refuges de montagne en Andorre, comme il y en a bien sûr du côté de les Pyrénées Orientales, les Pyrénées Atlantiques, en Ariège, dans l'Aude, j'en passe des meilleurs en Haute-Pyrénées. On en parlait également puisqu'on était sur le chemin de Sorteni, le refuge de Sorteni. Elle est allée, Claire Viva Pro, je vous le rappelle, justement au parc de Sorteni, un refuge aussi qui est très sympa à découvrir, sur le Camí de Sorteni, au-dessus de El Serrat. C'est du côté, là, vous l'avez compris, de Ordino, hein, au-dessus d'Ordino à El Serrat. Et puis, il y a un refuge gardé de Jucla aussi, dans la vallée d'Inglès. Et là aussi, c'est sympa pour s'y retrouver. Et vous pouvez emprunter d'ailleurs le chemin des contrebandiers qui part du plateau de Bay pour rejoindre le refuge de Jucla et rejoindre la vallée d'Inglès. Entre France et Andorre, les balades sont possibles. Les Enfoirés, sinon, dans un instant. Et puis Valérie qui sera là à partir de 10h, vous le savez.
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0: Carol G sur Pyrénées FM, ça fait plaisir, hein. Parce que vous parlez un peu espagnol, moi un poquito, hein, mais plus italien quand même, un poco, c'est presque pareil. Là, je vous salue, vous les Basques qui nous écoutez sur la radio numérique, les Béarnais, jusqu'au pays catalan, il y a les feux de la Saint-Jean, hein, tout au long du week-end, et c'est une vraie tradition dans notre pays catalan, avec la flamme du canigou, je vous le rappelle, qui est à l'honneur. Il y aura de superbes aussi animations autour de Perpignan et dans les villages de la Catalogne. Vous restez avec nous dans un instant, Valérie, ce sera à 10h avec une invitée, une pin-up qui sera là, c'est plutôt classe, on en parle. Et puis côté musique, la boîte de jazz, forcément, Michel Jonas sur Pyrénées FM.
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1: Il est 10h sur Pyrénées FM.
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0: Il est grand temps pour nous de démarrer cette émission avec l'actualité nationale et internationale. Et vous, Clémence Lebary, bonjour.
1: Bonjour à tous. Maud Bréjon demande aux distributeurs de répercuter les baisses aussi vite que les hausses sur le carburant. La porte-parole du gouvernement français réagit ce matin après la finalisation de l'accord entre les États-Unis et l'Iran. Donald Trump a signé électroniquement le compromis depuis le château de Versailles. Le président iranien Massoud Pezeshkian l'a également paraphé. Le texte prévoit notamment le rétablissement de la circulation maritime dans le détroit d'Ormuz dans un délai de 30 jours. Et conséquence immédiate, les cours du pétrole ont chuté de plus de 3% ce matin. Le baril de Brent coûte désormais moins de 78$. L'actualité, c'est également ce nouveau coup de chaud sur la France. 26 départements du centre à l'est du pays sont en vigilance orange canicule. Elle débute ce midi du Val d'Oise à la Haute-Savoie en passant par la Côte d'Or et Paris. Météo France alerte également sur les risques de feux de forêt. Le Vaucluse, la Haute-Garonne et les Deux-Sèvres sont en risque élevé. Des températures qui perturbent la circulation ferroviaire. La SNCF supprime 71 trains intercités d'aujourd'hui à lundi pour prévenir les pannes potentielles de climatisation. Les lignes concernées sont notamment Paris-Orléans-Limoges-Toulouse, Paris-Clermont-Ferrand et Bordeaux-Marseille. Et la chaleur provoque également plus de 5000 décès chaque année en France. C'est ce que révèle ce matin un rapport d'Oxfam. Les vagues de chaleur augmentent le risque d'insuffisance rénale aiguë, d'infarctus du myocarde ou d'AVC et concernent davantage les femmes. Par ailleurs, une étude a constaté une augmentation de 28% des féminicides pendant les vagues de chaleur. La préfecture a interdit le concert de la fête de la musique organisée par la France Insoumise. Les autorités craignent un risque d'attirer un public hostile aux forces de l'ordre, en cause notamment la présence annoncée du comité Adama et de sa fondatrice Assa Traoré. Le coordinateur national de LFI, Manuel Bompard, a annoncé un recours contre cette décision. Et puis le début aujourd'hui pour la Coupe du Monde de la deuxième journée de la phase de groupe. La République tchèque est opposée à l'Afrique du Sud à 18h. À 3h du matin, le Mexique affronte la Corée du Sud. Excellente matinée à tous.
0: À tout à l'heure Clémence, prochain flash ce sera à 11h. Allez, nous on poursuit avec l'actualité locale cette fois et Claire Vivapro sur Pyrénées FM. Bonjour Claire Vie.
2: Bonjour à toutes et à tous. Comprendre la justice pour apaiser les tensions. À Pau, une réunion publique est organisée lundi au Palais de Justice pour expliquer concrètement le fonctionnement de l'institution judiciaire et ses contraintes. L'initiative est portée par le procureur de la République de Pau, Rodolphe Jarry, et la présidente du tribunal judiciaire, Muriel Renard. Cette rencontre s'inscrit dans un contexte local tendu, marqué par plusieurs rassemblements récents devant le tribunal en lien avec l'affaire Liana dans le Gers. Une première à Pau, pensée comme un temps d'explication et de pédagogie autour du fonctionnement judiciaire, alors que la question de la confiance dans l'institution est au cœur des débats. À Pau, toujours, la montée des températures met les écoles sous pression alors que les élèves ont encore plusieurs semaines de classe. La ville reconnaît une adaptation jugée insuffisante jusqu'ici face à des vagues de chaleur de plus en plus précoces et intenses. Dans plusieurs établissements, des mesures d'urgence se sont déployées. Films anti-chaleur sur les vitres, brasseurs d'air, réparation de stores ou encore distribution de brumisateurs. La municipalité prévoit aussi des solutions à plus long terme comme la création de salles refuges climatisées dans chaque école, la végétalisation des cours et une meilleure isolation, avec l'objectif d'améliorer durablement le confort des élèves. L'État, sinon, accorde un permis de recherche à une société privée pour explorer l'hydrogène naturel dans le sous-sol de la Haute-Garonne et des Hautes-Pyrénées, sur plus de 100 communes du Comminges et du Piémont. Ce projet baptisé Hydrogeco reste en phase d'exploration scientifique. Il s'agit d'étudier le potentiel de cette ressource énergétique encore peu connue à l'aide de méthodes non intrusives. Aucune exploitation n'est prévue à ce stade, l'objectif étant d'évaluer les ressources du territoire. Fini sinon la baignade dans les lacs du cœur du parc national des Pyrénées. Il est désormais interdit de se baigner ou de naviguer sur l'ensemble des plans d'eau situés dans la zone protégée, aussi bien dans les Hautes-Pyrénées que dans les Pyrénées-Atlantiques. En cause, la fragilité des écosystèmes, déjà affectés par le réchauffement et une fréquentation touristique en hausse. Le parc pointe les effets des crèmes solaires, des insecticides, du piétinement des berges ou encore la propagation de virus, pouvant décimer certaines populations d'amphibiens protégés. Les gestionnaires du parc assure qu'il ne s'agit pas d'interdire les loisirs, mais de préserver un environnement très sensible. Les contrevenants s'exposent à une amende de 135 euros. Le concours de l'arbre, sinon l'arbre de l'année 2026, est officiellement lancé dans la région et cherche encore son candidat. Organisé depuis 2011 par le magazine Terre Sauvage et l'association Arbre, ils mettent en avant des arbres remarquables pour leur histoire et leur valeur patrimoniale. Particuliers, collectivités ou associations peuvent proposer un arbre jusqu'au 30 juin avec photos et récits de son histoire. Un jury sélectionnera ensuite les lauréats régionaux en septembre avant un vote du public à l'automne pour désigner l'arbre de l'année. Le gagnant représentera ensuite la France au niveau européen. C'est la fin de cette édition. Merci de l'avoir suivi. Retour de l'info locale à midi.
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0: Bonjour, c'est chouette de vous retrouver en ce jeudi 18 juin. Bonjour à toutes et à tous, moi c'est Valérie, je vous accompagne dans Au cœur des Pyrénées du lundi au vendredi de 10h à 13h. Bon, dans cette émission, comme à chaque fois, des idées sorties, de la faux locale, internationale, mais également un petit point météo, vous saurez tout sur ce qu'il se passe actuellement dans nos beaux Pyrénées. On démarre en musique avec Christina Aguilera et le titre Hurt sur Pyrénées FM.
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Mais quelle voix, Christina Aguilera, Hurt. À l'instant, dans Au cœur des Pyrénées sur Pyrénées FM, je suis Valérie et je vous accompagne aujourd'hui jusqu'à 13h. Alors, on vous l'a annoncé ce matin dans la matinale avec Marc tout à l'heure, je vais avoir l'immense plaisir de recevoir Mademoiselle Sunrise qui est pin-up. Alors, on va vraiment vous expliquer ce qu'est une pin-up, comment ça se passe, les événements qu'il y a autour des pin-up et d'où ça vient. Ça, ce sera dans un instant, donc restez bien avec nous. Allez, je vous donne l'info, ce sera... on va dire vers 10h30, un petit peu avant 10h30. Bon, on va aller faire un point également sur la météo pour voir le temps qu'il va faire aujourd'hui. Vous l'aurez compris, c'est quand même soleil plein phare. On va vraiment avoir assez chaud. Donc surtout, hydratez-vous, crème solaire, restez à l'ombre tant que vous le pouvez. Mais tout de suite, c'est la musique qui revient avec Gauvin Serre et Silence Radio sur Pyrénées FM.

0: Du soleil et encore du soleil pour cette journée de jeudi. Une belle journée estivale en perspective sur la plupart de nos régions avec une chaleur qui continue de monter au fil des heures. Attention toutefois, avec cette chaleur, des orages pourraient éclater dans l'après-midi, notamment du côté de la côte atlantique, mais aussi en Ariège, dans le Comminges, en Haute-Garonne, dans les Hautes-Pyrénées ainsi que dans les Landes. Et le thermomètre, quant à lui, continue de s'affoler cet après-midi, compté jusqu'à 35 degrés à Toulouse, 34 à Foix, 32 à Bayonne et 26 degrés à Bourg-Madame. Une journée très chaude donc, sous un soleil généreux avec une possible dégradation orageuse localisée en fin de journée. Restez à l'ombre et hydratez-vous.
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Merci beaucoup de nous écouter de l'Atlantique à la Méditerranée. C'était Enrique Iglesias, Bailamos. Oh là là, ça sent les vacances, mais qu'est-ce que c'est chouette. Moi, j'aime beaucoup. Et puis, vous n'oubliez pas, hein, le 21, c'est la fête de la musique. Déjà, on va fêter l'été, on va fêter la musique. Que de bons moments en perspective. Tiens, j'aimerais vous parler de nos belles régions, bien sûr, puisque là, selon un classement national publié par le Figaro, Narbonne se hisserait à la 13e place sur 400 communes du littoral pour une ville où il fait bon vivre. Et ça, on s'en doute forcément. Un classement basé sur de nombreux critères, hein, comme par exemple l'attractivité, le commerce, bien sûr, les activités et puis la météo. C'est vrai qu'il y a plein de choses à faire dans cette belle région. Bon, dans le détail, la ville s'en sort très bien sur l'attractivité et les commerces, mais un petit peu moins bien sur l'emploi ou la sécurité. C'est une belle reconnaissance tout de même pour la ville et son littoral qui confirme que Narbonne fait clairement partie des coins où il fait bon vivre au bord de la Méditerranée. Et on sait que là, cet été, vous êtes nombreuses et nombreux à partir dans ce coin-là. Bon, nous, qu'est-ce qui nous attend? Plein de choses. On va avoir, bien sûr, notre pin-up dans quelques instants. On reviendra avec Marc sur ce qu'il s'est passé ce matin dans le réveil des Pyrénées. Mais tout de suite, c'est la musique qui revient en force avec Jonas Brothers sur Pyrénées FM.

0: Winx, Jonas Brothers à l'instant dans Au cœur des Pyrénées sur Pyrénées FM. Ce matin, étiez-vous au rendez-vous? Étiez-vous avec Marc dans le réveil des Pyrénées? Ah, je sais, 6h, 10h, ça pique un peu, hein, c'est un peu tôt, 6h du matin. En tout cas, petite séance de rattrapage, on revient sur les temps forts de l'émission avec Marc. Bah écoutez, vous savez quoi, Marc, là, tout de suite, c'est à vous et vous êtes sur Pyrénées FM.
1: Oui, ce matin, 6h-10h dans le réveil des Pyrénées, on a eu entre autres Marie-Hélène qui est de Saint-Sat en Ariège. On la salue, elle a subi un incendie malheureusement le 29 mai dernier avec une voiture qui est égarée pas très loin d'elle, hein, le long de la route nationale 20. Et grâce à un couple qui est passé, ils sont venus toquer à leur porte, c'était en soirée, pour leur dire sortez, sortez, il y a un incendie près de chez vous. Et donc Marie-Hélène aimerait saluer et remercier ce couple. Elle n'a pas eu l'occasion. Si c'est vous, si vous les connaissez, vous nous passez un petit coup de fil ici au standard 05 61 44 4x0. Bravo à vous d'avoir aidé Marie-Hélène et son mari à Saint-Sat. On en a parlé ce matin. On a parlé des refuges de montagne aussi, notamment en Andorre, le refuge de Sorteny à découvrir, comme le refuge gardé de Joukla ici dans la vallée d'Inglès. Je vous rappelle que vous pouvez d'ailleurs faire un tour ici depuis ce refuge, depuis aussi le plateau de Baye. On en parle pas mal du chemin de la transhumance qui a été ouvert il y a quelques jours. En tout cas, vous passez par ici entre Ariège et Andorre, des idées balades, ça c'est vraiment chouette. On salue tous les amis d'ailleurs des gardiens de refuge et gardiennes de refuge qui vont profiter d'un temps plutôt agréable. Je vous rappelle qu'en montagne, il va faire quoi, 25 degrés au maximum, alors qu'on aura bien plus de 30 degrés, notamment 34 degrés cet après-midi à Castelnaudary. Il fera 32 degrés à Lavelanet, on prévoit 30 degrés à Auzat et à Vic-de-Sault, 25 degrés pour l'après-midi à Montlouis. On en a parlé ce matin dans le réveil des Pyrénées sur Pyrénées FM. C'est comme...

0: Étienne Dao, le phare à l'instant dans Au cœur des Pyrénées. C'est vrai que c'est agréable. Hein, je sais qu'il a pas mal écrit de chansons pour Vanessa Paradis ces derniers temps, sur son nouvel album d'ailleurs. Il y a des chansons signées par Étienne Dao et c'est vrai que c'est très très agréable. Bon, ça y est, elle est là. Je sais que vous l'attendiez avec impatience. On en parle depuis ce matin. Mademoiselle Sunrise, bonjour.
1: Bonjour Valérie, bonjour Pyrénées FM et les auditeurs.
0: Oh là là, alors vous savez quoi, on va poster des photos tout à l'heure parce que vous êtes, mais juste sublime. Bon, moi déjà, pour commencer, j'aimerais vraiment savoir comment vous êtes entrée dans cet univers de pin-up et qu'est-ce qui vous plaît dans cette culture un petit peu rétro-américaine, si je peux appeler ça comme ça.
1: Oui, tout à fait. Alors, c'est vrai, ben, nouvelle décennie, nouveau challenge de vie et j'avais envie en fait de continuer à affirmer ma féminité à travers ben, Mademoiselle Sunrise, donc mon pseudo bien sûr, dans un style de pin-up plutôt élégant et raffiné. C'est très important pour moi pour aussi qu'on puisse prendre du temps pour soi. Je pense que c'est capital aujourd'hui et ma vision c'était de partager de très bons moments avec des passionnés donc du milieu du vintage, aussi dans l'automobile. Et voilà, ça a été une nouvelle aventure que j'ai lancée il y a à peu près 2 ans.
0: Oh là là, mais c'est incroyable. Alors du coup, comment ça se passe? Il y a des manifestations? Il y a des élections? Est-ce que c'est un peu comme les Miss? On veut tout savoir, nous, on ne connaît pas trop en fait cet univers.
1: Ok, ben, il y a beaucoup de choses. En Occitanie, c'est très très dynamique, effectivement. Alors, je vais vous donner 2-3 associations.
0: Bien sûr.
1: Mais après, c'est vrai qu'on peut œuvrer seul. Alors, vous avez l'association Miss Pin-Up Occitanie, présidée par Mademoiselle Chai, qui est une association qui organise l'élection de Miss Pin-Up Occitanie avec ses dauphines. Ça vient de passer aux arènes de Béziers au début du mois, justement. Et là, elles vont monter aux France pour représenter notre région.
0: Ah, c'est génial.
1: Donc, top. Et elles aident dans leur philosophie, c'est d'aider ses

0: très bien.
1: Elles étaient au Luchon Motor Day, où il y a eu une élection aussi de pin-up.
0: Elles sont un peu comme Pyrénées FM, hein. Elles vont de l'Atlantique à la Méditerranée.
1: Ah oui, nous on est très pas de frontières.
0: Mais c'est génial, c'est génial.
1: On est très ouvertes là-dessus.
0: Moi j'aimerais savoir, Mademoiselle Sunrise, imaginons là aujourd'hui, j'ai envie, je vous écoute, je suis une auditrice, j'ai envie de devenir pin-up. Est-ce qu'il y a des choses à savoir, des choses à ne pas faire, des choses à faire? Est-ce qu'il y a un physique particulier? Tout le monde peut se présenter en tant que pin-up?
1: Ah oui, il n'y a pas de physique du tout. Moi, j'ai envie de dire, trouvez votre style. Si vous ne savez pas, partagez avec des copines, notamment sur des rassemblements. Donc là, pour vous citer, il y aura aussi, par exemple, Sainte-Madeleine le 18 juillet à Deim.
0: D'accord.
1: On n'est pas très loin avec les pin-up occitanes. Il y a d'autres événements, par exemple, Vinties, ça c'est une association, Vinties & Co. avec Glam Poupy, qui a fait le Carca Vintage à Carcassonne au mois de mars.
0: Ah, c'est génial!
1: Voilà, et là il va y avoir le Festi Burlesque Baie Demain à Carcassonne aussi. Donc il y a plein d'événements aussi pour découvrir d'autres pin-up, échanger, partager. Après, j'ai envie de dire, chiner. Trouver dans les armoires de vos grands-mères, de vos mères, piquer les talons, travailler
0: oui.
1: sur votre make-up, voilà, et vos cups.
0: Bon, alors vous, le prochain événement, on veut savoir, quoi, c'est quoi votre actualité, alors, Mademoiselle Sunrise?
1: Alors moi, c'est incontournable. Valérie, vous l'avez dit juste avant, on va fêter la fête de la musique et l'été ce week-end.
0: Oui.
1: Voilà, le rendez-vous pour moi incontournable, c'est d'être là au Tommy's Diner, la Beige,
0: oui.
1: pas loin, hein, qui fête son rétro-festival Californian Spirit. Qu'est-ce qu'il y a au programme? Des 10h, des animations pour les enfants, des concerts toute la journée. Il y a une pépite, il y a un voyage à Californie à gagner.
0: Ouh, ça va intéresser Marc, je le connais.
1: Aïe. Ça va être fascinant. Il y a des élections donc, de la plus belle voiture américaine. Et cette année, il y aura aussi des Volkswagen. Et bien évidemment, un partenariat avec le restaurant des Trois Brasseurs qui ouvre aussi son parking pour encore plus accueillir de passionnés.
0: Oui, parce que c'est souvent cela. Hein. Les pin-ups sont associés à ces belles voitures américaines. Et donc, il y a bien souvent, vous me dites, hein, si je me trompe, il y a bien souvent une exposition de voitures qui est associée ou de belles voitures qui viennent en même temps que les pin-ups.
1: Exactement, exactement. Et nous, c'est vrai qu'on a plaisir à poser avec les propriétaires des voitures, les photographes et donner un peu de bonheur, de lumière aussi à tous les gens qui sont là, les passionnés, comme les visiteurs. Enfin, disons ça, c'est mon mantra ou ma devise.
0: En tout cas, c'est très, très chic. Hein. Une pin-up, c'est ce que je tiens à souligner. On est vraiment sur la femme dans son élégance, dans sa quintessence. Nous, on est subjugués aujourd'hui sur Pyrénées FM. Une petite chose à rajouter, peut-être?
1: Oui. Il y a un événement incontournable à vivre à Toulouse et j'y serai parce que je vais avoir une mission un peu spéciale. Donc le 4, 5, 6 septembre, le salon automoto classique au MIT et son American Day toujours. Il y a plus de 1500 voitures qui viennent de tout l'Hexagone. Bien évidemment, cette année, on va fêter les 100 ans de la route 66 que j'ai fait en 2018 dans l'intégralité. Donc je peux vous dire que ça va envoyer du lourd, comme dirait mon pote Fred d'ailleurs. Et j'aurai le privilège, et encore merci à Annabelle et Fred, de me permettre cette opportunité de dévoiler les deux voitures égéries de l'American Day. Et bien évidemment, il y a d'énormes partenaires. Il y aura Turbo de l'émission M6, Shelby Europe, Milwaukee, Motieu, Vulcanet, Schumacher Electric et j'en passe. Mais ça va être une dinguerie.
0: Oh là là là là, écoutez,
1: venir.
0: Nous on a eu une chance folle d'avoir en exclusivité sur Pyrénées FM, Mademoiselle Sunrise. On vous souhaite de beaux événements encore et puis on n'hésitera pas à vous suivre aussi. On peut vous suivre d'ailleurs sur les réseaux?
1: Oui, tout à fait, j'ai un compte Instagram, Mademoiselle Sunrise, n'hésitez pas, vous verrez mes aventures, mes sorties. Je remercie toujours les photographes aussi qui nous prennent en photo parce que sans eux, on n'aurait pas ces jolis clichés. Et je tiens aussi à remercier Pyrénées FM pour ce super accueil aujourd'hui.
0: Non.
1: Franchement, très chaleureux, très solaire. Mais on était fait pour se rencontrer.
0: Mais bien sûr, mais on est chouette aussi sur Pyrénées FM. Merci beaucoup, Mademoiselle Sunrise. De très belles aventures à vous. Nous, on va poursuivre dans un instant avec le Zoom de René Girma. Bon, oui, c'est tout autre chose, mais je sais que vous l'attendez avec impatience. Et puis, côté musique, les Bee Gees, tout ça, c'est juste après ça sur Pyrénées FM.
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1: Décidément, il va y avoir beaucoup de monde sur le GR10, ce chemin qui parcourt les Pyrénées. Il y a quelques jours, nous encourageons un garçon qui va faire la traversée du massif sans carte, sans boussole, sans rien. Voilà que le champion du monde de raid aventure, Sébastien Réchon, va tenter de battre le record du GR10 qui est aujourd'hui de 9 jours et 9 heures. Au départ de Banyuls, il va s'élancer sur 55 000 mètres de dénivelé jusqu'à Hendaye. Le départ est prévu samedi à 5 heures du matin de Banyuls pour rejoindre l'Atlantique. Rappel de ce record à battre, 9 jours, 9 heures, 12 minutes. Il date de 2020. Passons à une page chaleur et incendie. Il en était déjà question hier. Ne vous étonnez pas si dans l'Aude ou les Pyrénées-Orientales, les jours prochains, sur telle ou telle intervention, vous entendez parler des pompiers en roumain. Pourquoi 80 pompiers roumains sont à Perpignan? Eh bien, ces pompiers sont intégrés à ce que l'on appelle le mécanisme de protection civile de l'Union européenne. Dispositif créé en 2001. Les 27 États de l'Union européenne et 10 autres pays y participent. Chaque État contribue au financement du centre de coordination de réaction d'urgence. Inondations, épidémies, feux de forêt, on protège les citoyens européens en cas de catastrophe. À propos des feux de l'été, il est grand temps de débroussailler autour de chez vous. Recommandation valable pour tous les départements, mais plus spécialement pour l'Aude et les Pyrénées-Orientales. La préfecture de l'Aude a mis sur son site en ligne une carte interactive qui précise les zones concernées, y compris lorsque les obligations s'étendent chez les voisins. L'obligation de débroussaillement incombe aux propriétaires. La carte est présentée comme une aide à la décision et la compréhension. Il ne remplace pas la réglementation en vigueur, mais doit permettre de mieux anticiper face au risque d'incendie.
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Et c'est l'heure de votre point route à présent sur Pyrénées FM. Si vous êtes du côté d'Auterive, il y a toujours ces travaux dans la traversée de la ville. Donc soyez vigilants. Au bas carré de Sainte-Gabelle, le radar est toujours en place. En arrivant de Saverdin d'ailleurs, ça circule bien, y compris en plein centre. Du côté de Foix, sur les allées de Villotte, tout va bien également. Attention, en revanche, sur la route nationale 20 à Tarascon-sur-Ariège en direction d'Ornolat-Ussat-les-Bains, avec le radar qui est toujours en place. Et puis n'oubliez pas, le tunnel de Foix a bien rouvert ce matin, mais il fermera à nouveau ce soir pour travaux de maintenance. Pensez donc à prendre les déviations. On reste prudent sur la route et puis bonne route avec Pyrénées FM.

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1: Pyrénées FM, il est 11h.
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1: Bonjour à tous. La chaleur s'installe sur la France. 26 départements du centre à l'est du pays sont en vigilance orange canicule. Météo France prévoit que les températures vont grimper localement jusqu'à 40 degrés, notamment à Vichy dans l'Allier. Des températures qui perturbent la circulation ferroviaire en France. La SNCF supprime 71 intercités jusqu'à lundi. La direction anticipe des pannes potentielles de climatisation. Les lignes concernées sont notamment Paris-Orléans-Limoges-Toulouse, Paris-Clermont-Ferrand et Bordeaux-Marseille. Une chaleur qui impacte également les logements. C'est l'alerte de la Fondation pour le logement qui publie une étude aujourd'hui sur la précarité énergétique. Les deux tiers des Français ont des difficultés à supporter la chaleur chez eux. Un habitat sur deux peut ainsi se transformer en bouilloire. Les aides aux carburants seront maintenues jusqu'en août. Le gouvernement rassure après la signature de l'accord de paix entre les États-Unis et l'Iran. L'exécutif demande également aux distributeurs de répercuter les baisses aussi vite que les hausses sur l'essence, alors que les cours du pétrole ont chuté de plus de 3% ce matin. Et le texte, on le rappelle, prévoit la levée immédiate des sanctions américaines sur la vente de pétrole iranien. En parallèle, Téhéran devra permettre le plein rétablissement de la circulation maritime dans le détroit d'Ormuz, dont le blocage pèse sur l'économie mondiale. Moscou visée par une attaque à grande échelle de drones ukrainiens. Une offensive lancée cette nuit selon les autorités locales russes. Plusieurs projectiles auraient touché une raffinerie. Le maire de Moscou a par la suite indiqué que 43 drones avaient été détruits par les défenses anti-aériennes russes. Retour en France, et la lutte contre le narcotrafic doit passer par les ministères. C'est ce qu'estime Sébastien Lecornu. Le chef du gouvernement veut généraliser les tests salivaires au sein des cabinets ministériels pour repérer les consommateurs de drogue. Il demande l'organisation de dépistages inopinés et obligatoires. Et puis le football avec la Coupe du Monde qui continue aujourd'hui. Place aujourd'hui à la deuxième journée de phase de groupe. On suivra notamment à 21h la Suisse qui défie la Bosnie-Herzégovine. Excellente fin de matinée à tous.
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0: Et c'est une nouvelle heure qui démarre. Bienvenue à celles et ceux qui viennent de nous rejoindre. Moi, c'est Valérie. Je vous accompagne dans l'émission Au cœur des Pyrénées. Nous sommes le jeudi 18 juin et je serai avec vous jusqu'à 13h aujourd'hui. Dans un instant, l'agenda pour voir un petit peu toutes les sorties que vous pourrez faire ce week-end. Mais avant cela, musique avec Icar et Axel Red. Le titre, c'est D'autres que nous sur Pyrénées FM.
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1: Et à vos agendas, oui, ça bouge un petit peu partout, direction. Allez, pour démarrer, Lavelanet en Ariège le 27 juin avec Pétanque au Valis du rugby Pays d'Olme. Un concours ouvert à tous avec un bel objectif, un chèque pour l'école de rugby de votre choix. Ambiance garantie dès la veille avec une soirée animée et le jour J, la finale du top 14 sur grand écran, plus des repas les deux soirs au Boulodrome. Info et inscription auprès d'Isabelle Lafont au 06 72 66 0299 ou sur Pétanque, Ovalie, Google et Facebook. Et puis le 21 juin, jour de la fête de la musique, direction Chalabre dans l'Aude, pour le vide-grenier des sapeurs-pompiers du Kercorb, à la gare, de quoi chiner, vendre et profiter dans une ambiance conviviale avec une restauration le midi. Tiens d'ailleurs, comptez 2 euros le mètre si vous souhaitez exposer. Toutes les informations sont à prendre au 06 27 33 59 05. Alors deux dates, deux ambiances, où ira votre cœur ?

0: Ah, mais je rêverais d'avoir cette voix. Oh là là là là là, mais non, mais je ne suis pas Céline Dion, et non, il n'y en a qu'une, voilà. Encore un soir, Céline Dion dans Au cœur des Pyrénées sur Pyrénées FM. Mais c'est vrai qu'elle a une voix incroyable, incroyable. Moi, j'aimerais vous parler de tout autre chose, d'une rencontre originale entre l'art, la nature et les traditions. C'est le musée basque et de l'histoire de Bayonne qui enrichit ses collections avec un nouveau projet. C'est un projet unique signé de l'artiste et sociologue Nader Khoshaki. Pendant plusieurs années, en fait, il a parcouru les montagnes du Pays basque pour enregistrer les sons des troupeaux et recueillir les témoignages de bergers. Dans ce travail est née une œuvre sonore complètement immersive, c'est une véritable plongée dans le paysage pastoral, mais le projet va beaucoup plus loin, puisque d'anciens outils agricoles ont été fondus pour créer de nouvelles cloches, aujourd'hui utilisées par des troupeaux. Résultat, trois œuvres mêlant photographies, archives sonores et objets vivants, dont une partie continue d'exister au rythme des saisons directement en montagne. C'est une manière en quelque sorte originale de faire dialoguer mémoire, territoire et création contemporaine. Voilà, vous savez tout de cette belle exposition qui est actuellement au Musée Basque de l'Histoire de Bayonne. Une très très chouette exposition. Dans un instant, on aura Amel Bent qui est triste. Enfin, c'est le titre de la chanson, triste, je ne pense pas quand même. Je pense que ça va. Et puis n'oubliez pas, on aura le dernier épisode consacré au Carré de l'Ange. Oui, cette semaine, on est sur 4 épisodes. Je vous en rediffuserai un demain avec un immense plaisir, mais il y a toujours un menu pour deux au restaurant Le Carré de l'Ange à gagner. Vous pouvez dès à présent envoyer le mot RESTO, R-E-S-T-O, au 7 14 15. On se retrouve juste après ça sur Pyrénées FM.
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0: Bertrand. Breakfast in America, dans le cœur des Pyrénées sur Pyrénées FM.
1: C'est vrai que c'est chouette d'entendre ces chansons comme ça. Tout à l'heure, on a eu notre pin-up. Ben voilà, on est dans la nostalgie aujourd'hui avec Super Tramp. Bon, écoutez, moi, j'aimerais vous parler de ce petit voyage que les enfants vont faire à travers le temps et l'Occitanie. En fait, c'est l'idée d'une série jeunesse qui s'appelle Les Aventures d'Ophélia dans le Midi. Elle a été, cette série, imaginée par l'autrice et illustratrice, pas facile à dire, l'autrice et illustratrice, maintenant on fait des exercices d'articulation sur Pyrénées FM, Oksana Le Prince du Barry, qui est originaire de Carcassonne. Et alors dans cette série, on y suit Ophélia. Alors c'est une jeune héroïne qui est capable de remonter le temps grâce à un médaillon magique pour découvrir les légendes, les cathares, le canal du Midi et les traditions de notre région. Je trouve que c'est vraiment une façon ludique de transmettre le patrimoine local aux plus jeunes à travers des histoires accessible et surtout plein d'aventures. Le tome 2 vient donc de sortir et un troisième livre est déjà en préparation avec l'ambition d'emmener cette fois Ophélia encore plus loin à la découverte d'autres régions. C'est un joli voyage entre l'imaginaire et l'histoire. Je vous redonne le nom de cette série jeunesse, Les Aventures d'Ophélia dans le Midi. Je pense que ça peut être une belle idée cadeau pour celles et ceux qui ont envie, ben voilà, de transmettre un petit peu les choses. Moi, ce que je vous transmets dans quelques minutes, oh là là là là, c'est un restaurant incroyable. On a fait un merveilleux voyage avec Claire Vivapro. On est allé à la rencontre des personnes qui tiennent le restaurant Le Carré de l'Ange. Donc il y a Pamela et Giovanni, un duo mais adorable, et surtout mais un restaurant incroyable qui mériterait, selon moi, ça n'engage que moi, une étoile tant la cuisine est raffinée. Juste avant, on va écouter un petit Tina Arena et après l'épisode, je vous poserai une question pour vous présélectionner en vue de remporter, je l'espère pour vous, demain à 12h10, un repas pour deux au restaurant Le Carré de l'Ange. Mais avant cela, bah écoutez, on fait une petite coupure. On se retrouve dans un instant sur Pyrénées FM.
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1: Aujourd'hui, direction Saint-Lizier dans le Couserans, au Carré de l'Ange, avec Gianni et Pamela.
2: Alors Gianni, je crois que vous avez une passion. Je crois que c'est la cave que vous avez ici au Carré de l'Ange.
3: Je peux le dire, c'est la plus belle cave de l'Ariège, où on a 750 références de vin. Et on l'a construit, donc de mois en mois, on rend des références. Et on fait la part belle à toutes les régions de la France. En fait, on ne reste pas sur une région, la Bourgogne ou le Bordeaux. On est vraiment sur toute la France, avec un petit clin d'œil au Languedoc-Roussillon. Et puis c'est une cave qui est tournée vers les vins blancs, parce que la cuisine de Pamela, c'est plutôt vin blanc. Alors qu'ici, on est quand même dans une région de rouge, où les gens ils veulent du rouge. Peu importe, poisson, viande, même la langoustine, ils veulent du rouge. Les pauvres langoustines, mais... Donc on essaye d'avoir des références où on reste sur des tarifs assez raisonnables, on va dire. On essaye de faire plaisir même aux gens qui ont un petit budget, et comme à ceux qui ont un grand budget.
4: Ouais, c'est important pour vous, cette notion d'accessibilité, oui. Aussi bien à la cave que dans les menus.
3: Oui, c'est super important de pouvoir rester accessible. On est sur un menu à 35 €, le premier menu. Et dans n'importe quel département en France, on l'aurait vendu à 50 €. Et nous, on a 35 pour la qualité qui est servie, sans prétention. C'est juste qu'on sait où on est et on sait ce qu'on peut faire en termes de prix. Par exemple, un samedi soir à 35 € dans un site qui est classé monument historique du 12e siècle, il n'y a que au Carré de l'Ange où vous pouvez le faire. Nulle part ailleurs, vous pourrez manger à 35 €. Ça, c'est sûr et certain.
2: Toute cette famille, puisqu'on a vraiment parlé de l'esprit de famille, hein, qui a...

0: important à la manière avec laquelle vous recevez les clients et puis aussi l'esprit de famille qu'il y a dans vos équipes. Vous la voyez où, cette famille du Carré de l'Ange, aller dans les 5 années à venir? Qu'est-ce qu'on peut vous souhaiter?
1: C'est qu'on soit toujours là dans 5 ans, déjà, et d'essayer de garder les mêmes prix.
0: Contrairement aux idées reçues, les adresses recommandées par le guide Michelin ne sont pas toutes des tables gastronomiques hors de prix. Non, non. Restaurants de luxe, pubs de village, bistrots tendance, cuisine de rue, le guide Michelin a de quoi satisfaire tous les palais.
2: Et les bibes gourmands ont tous un point commun. Ils proposent une cuisine simple et accessible. Moins célèbres que l'étoile Michelin, ils sont pourtant très appréciés.
1: Alors, le bibe gourmand, c'est Pamela qui l'a eu. C'est son travail en cuisine. C'est la personne la plus importante dans l'établissement, c'est Pamela, c'est la chef. Alors sa cuisine, c'est la cuisine du soleil. Ou est-ce qu'on ne tente pas de faire quelque chose de simple? Parce qu'elle ne sait pas faire simple, il faut que ce soit un peu plus travaillé. Même à la maison, ce n'est pas simple, il y a du travail. Parce que ça reste des produits locaux, mais qui sont travaillés différemment.
2: Vous avez reçu dernièrement une belle distinction, le bib gourmand. Qu'est-ce que ça représente pour vous?
3: Donc on était vraiment très contents, très heureux. Tout ça, c'est grâce à notre travail. C'est grâce aussi à Paul, donc l'ancien chef ici au restaurant Le Carré de l'Ange. Et de toujours essayer de faire le maximum pour mettre l'Ariège en valeur. Parce que ça, c'est le plus important pour l'instant. C'est l'histoire qui se mélange avec la gastronomie. Déjà, rien que les palais, ça vaut déjà la visite. Moi, j'aimerais bien que ma cuisine elle soit à l'auteur de l'histoire de Saint-Lizier et à l'auteur de l'Ariège. Voilà, c'est un endroit magnifique, il faut venir visiter.
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0: Ah là là là là, mais encore un grand, grand merci à Pamela de nous avoir accueillis dans sa cuisine ainsi que Jenny. On a vraiment été divinement bien reçus et vous le serez peut-être, vous, si vous jouez avec moi demain à 12h10 pour tenter de remporter un menu pour deux au restaurant Le Carré de l'Ange à Saint-Lizier. Alors, c'est très simple, vous devez envoyez le mot resto, R-E-S-T-O, au 7-14-15. Donc ça, c'est pour vous présélectionner. Et demain, à 12h10, il vous faudra répondre à cette question. Avec qui suis-je parti découvrir ce merveilleux établissement? Est-ce que c'était Marc ou Clairvy? Marc ou Clairvy avec moi au restaurant Le Carré de l'Ange. En tout cas, je peux vous dire que la personne qui est venue avec moi, comme moi, s'est régalée. Allez vous envoyer resto, R-E-S-T-O, 7-14-15. Et nous, en attendant, on écoute un petit peu de musique. C'est Laurine. Et juste après, pour celles et ceux qui cherchent un emploi, j'aurai deux offres à vous faire.

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1: À Lavelanet, un CDI est à pourvoir pour un poste d'assistant ou d'assistante commerciale et recrutement. Vous participerez au développement commercial, au recrutement des candidats et au suivi des missions. Une première expérience dans le commerce ou le recrutement est appréciée, mais c'est surtout votre motivation qui fera la différence. Pour plus d'informations, contactez Inès au 05 61 68 12 89. Et si vous êtes plutôt du bâtiment, sachez qu'un poste de maçon, homme ou femme, est également à pourvoir à Pamiers cette fois, dans le cadre d'un CDD de 6 mois. Travaux de maçonnerie traditionnelle, coffrage, coulage de béton ou encore ferraillage seront au programme. Une expérience dans le métier et une bonne autonomie sur chantier sont demandées. Pour candidater, contactez Mélanie au 05 61 68 12 89.
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0: Yeah, yeah, yeah. Michael Jackson, Black or White. Oh là là, mais j'ai fait partie de ces chanceuses qui ont pu le voir en concert en Toulouse. Mais à l'époque, c'était juste fabuleux. Mais vraiment, fabuleux. Moi, j'ai adoré. Mais vraiment, une performance. Alors après, on n'aime pas. Vous savez, il y a des artistes comme ça. Johnny Hallyday, Céline Dion, Michael Jackson. Voilà, vous aimez pas. Le show est au rendez-vous et... je pense que c'est quand même des incontournables à voir. Bon, en tout cas, moi, je voulais en profiter pour passer un petit coucou. C'est Maya qui nous a contacté sur l'adresse mail, contact@pyrenéesfm.com. Maya qui est de Mirepoix et qui souhaite un bon retour à ses parents qui repartent sur La Rochelle. Et le message est le suivant. C'était trop chouette. J'ai déjà hâte de vous revoir. Soyez prudents. Mais c'est-il pas mignon tout ça? En tout cas, vous aussi, vous pouvez nous envoyer tous vos petits messages, soit par mail, soit par téléphone, 05 61 44 4x0. Ben voilà, si les parents de Maya sont sur la route, prudence, prudence. Et je vous dédicace, tiens, ce petit titre, c'est Camélia Jordana, Non, non, non, non, sur Pyrénées FM.
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1: Ne changez rien, vous êtes sur Pyrénées FM, il est midi.
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0: Et avant de faire un point sur notre météo et parler actu locale, c'est François Germain que l'on retrouve aujourd'hui pour l'actualité nationale et internationale sur Pyrénées FM. Bonjour François, c'est à vous.
1: Bonjour à tous. La SNCF supprime 71 trains intercités d'aujourd'hui à lundi. La faute à la canicule. Sont concernés les trajets de la mi-journée sur les lignes Paris-Orléans, Limoges-Toulouse, Paris-Clermont-Ferrand et la transversale sud Bordeaux-Marseille. La compagnie ferroviaire craint des pannes de climatisation à cause d'un système vieillissant. Les voyageurs concernés pourront bénéficier de l'échange ou du remboursement sans frais de leurs billets. En train ou pas, on n'évitera pas cette vague de chaleur. 26 départements sont en vigilance orange canicule aujourd'hui. Un large quart nord-est concerné, du bassin parisien jusqu'à la région Auvergne-Rhône-Alpes. À Paris, le mercure va frôler les 38 degrés. La France Insoumise n'organisera pas son concert à Paris pour la fête de la musique dimanche. Le préfet de police de Paris interdit le rassemblement qui devait se tenir place de la République. Ces raisons, la venue de personnalités comme le comité Adama qui appelle à s'en prendre aux forces de l'ordre. Les Insoumis ont aussitôt annoncé un recours devant le tribunal administratif. Jean-Luc Mélenchon dénonce un scandale démocratique grave en période électorale. Le protocole d'accord entre l'Iran et les États-Unis progresse. Les deux pays ont signé à distance le document. L'accord prévoit la fin de la guerre sur tous les fronts de la région, y compris au Liban, même si des doutes subsistent sur la fin des frappes israéliennes. Des pourparlers entre les États-Unis et l'Iran se tiendront demain en Suisse. Des négociations sur la mise en œuvre de l'accord. L'offensive ukrainienne la nuit dernière à Moscou. La Russie dit avoir été visée par la plus vaste attaque de drones depuis au moins 2 ans. Plusieurs engins ont atteint une des plus grandes raffineries de pétrole du pays. Des projectiles sont également tombés sur un immeuble résidentiel et un centre commercial sans faire de blessés. Selon le président ukrainien Volodymyr Zelensky, il s'agit d'une réponse pleinement justifiée aux attaques russes. Et puis le foot, la Coupe du Monde débute ce soir du deuxième tour de la phase de poule. Parmi les rencontres à suivre, Tchéquie, Afrique du Sud, Mexique, Corée du Sud ou encore Suisse, Bosnie-Herzégovine. Voilà pour l'essentiel de l'info. Excellent après-midi.
0: À tout à l'heure François pour le prochain flash qui cette fois sera dans une demi-heure. Allez, nous on continue avec l'actu de chez nous, l'actu locale et Claire Viva Pro sur Pyrénées FM.
2: Bonjour à toutes et à tous. On revient sur les sénatoriales en Haute-Garonne. L'ancienne ministre et maire de Saint-Orens, Dominique Faure, entre en dissidence pour les élections en Haute-Garonne. Elle présentera sa propre liste en septembre, en dehors de la coalition de droite et du centre soutenu par son parti. Ce dernier apporte en effet son soutien à la liste conduite par Pierre Médéveille, qui rassemble plusieurs formations comme Les Républicains, Horizon et Renaissance. Cette rupture marque un désaccord stratégique au sein du camp centriste et suscite des tensions politiques locales. Dominique Faure défend sa position lors d'une conférence à Toulouse avec ses colistiers. Direction Ponteilla maintenant dans les Pyrénées-Orientales avec une start-up qui mise sur une plante locale pour révolutionner certaines pratiques agricoles. L'entreprise Akinao développe un biocontrôle naturel à partir d'une plante qui pousse dans les friches. L'objectif est de proposer une alternative aux pesticides chimiques pour lutter contre les maladies comme le mildiou grâce à une substance extraite et concentrée. Les produits issus de ce procédé sont aussi valorisés sous forme de paillis destinés à protéger les sols et limiter les mauvaises herbes. Encore en phase de développement, ce biocontrôle pourrait être commercialisé dès 2028. Le projet s'inscrit dans une logique d'agriculture plus durable et locale, soutenue par les autorités et les acteurs du territoire des Pyrénées-Orientales. Fondé à Pau maintenant, le réseau Prof en Transition propose d'accompagner les enseignants face aux défis du changement climatique et de la transition dans les établissements scolaires. Créé en 2018 par Antoine Maldonado et Frédéric Essat, ce collectif réunit des professionnels de l'éducation autour de ressources pédagogiques. L'objectif est de mieux préparer les élèves aux enjeux environnementaux en intégrant ces questions dans les enseignements et la vie des établissements. Pour ses fondateurs, l'école constitue un levier central dans la compréhension et l'anticipation des transformations climatiques à venir. Fini la baignade dans les lacs du cœur du parc national des Pyrénées. Il est désormais interdit de se baigner ou de naviguer sur l'ensemble des plans d'eau situés dans la zone protégée, aussi bien dans les Hautes-Pyrénées que dans les Pyrénées-Atlantiques. En cause, la fragilité de ces écosystèmes déjà affectés par le réchauffement et une fréquentation touristique en forte hausse. Le parc pointe les effets des crèmes solaires, des insecticides, du piétinement des berges ou encore la propagation de virus pouvant décimer certaines populations d'amphibiens protégés. Les gestionnaires du parc assure qu'il ne s'agit pas d'interdire les loisirs par principe, mais de préserver cet environnement très sensible. Les contrevenants s'exposent à une amende de 135 euros, même si la priorité reste pour l'instant la sensibilisation du public. Et puis enfin, direction Banyuls-sur-Mer, les caminades du Cru Collioure Banyuls s'annoncent comme une édition record ce dimanche, avec près de 1000 marcheurs attendus. Pour célébrer les 90 ans du Banyuls, l'événement propose une balade gourmande avec 9 km à travers les vignes, ponctuée de 7 étapes de dégustation. Au programme 21 vins du Cru, 7 plats imaginés par 7 chefs locaux et une mise en valeur du territoire catalan entre mer et montagne. Le parcours relie plusieurs sites emblématiques du vignoble avant une arrivée festive en bord de mer, en musique pour la fête de la musique. Une immersion gastronomique et viticole devenue incontournable dans les Pyrénées-Orientales. C'est la fin de cette édition, merci de l'avoir suivi.
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0: Du soleil et encore du soleil pour cette journée de jeudi. Une belle journée estivale en perspective sur la plupart de nos régions avec une chaleur qui continue de monter au fil des heures. Attention toutefois, avec cette chaleur, des orages pourraient éclater dans l'après-midi, notamment du côté de la côte atlantique, mais aussi en Ariège, dans le Comminges, en Haute-Garonne, dans les Hautes-Pyrénées ainsi que dans les Landes. Et le thermomètre, quant à lui, continue de s'affoler cet après-midi, compté jusqu'à 35 degrés à Toulouse, 34 à Foix, 32 à Bayonne et 26 degrés à Bourg-Madame. Une journée très chaude donc, sous un soleil généreux avec une possible dégradation orageuse localisée en fin de journée. Restez à l'ombre et hydratez-vous.
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0: 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Mais avant ça, c'est Ray Dalton, In My Bones, à l'instant sur Pyrénées FM. Et je vous rappelle, le top appel, c'est le 05 61 44 4x0, on joue ensemble juste après ça.
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Bon début d'après-midi sur Pyrénées FM, Red Alton, à l'instant, dans Au cœur des Pyrénées. Et moi, je vous accompagne aujourd'hui jusqu'à 13h. Tiens, je voulais vous parler d'une petite chose, des passions qui ne vous quittent jamais. Eh bien, il y a des passions qui ne vous quittent jamais, notamment pour Romuald de Puc. Alors, Romuald de Puc, pour lui, tout a commencé à l'âge de 5 ans avec le travail du bois. Aujourd'hui, il est bûcheron de métier et licencié au club des Tustères. Oui, ça s'appelle comme ça. Doc à Pamiers, il s'apprête à franchir un cap assez important en participant pour la première fois au championnat de France de bûcheronnage sportif. Oui, je sais, ça paraît curieux, mais ça existe. Et à 31 ans, cet habitant de Montespan, près de Saint-Gaudens, a décroché sa qualification lors d'une compétition qui s'est déroulée en Bretagne. Ça a été une belle récompense après des années d'entraînement dans une discipline qui est quand même, il faut le dire, assez spectaculaire et qui mêle épreuves de hache, de tronçonneuse, de scie, de passe-partout. Enfin bon, bref, écoutez, c'est assez technique quand même. Il faut savoir que les 22 et 23 août prochains en Alsace, il aura l'occasion de défendre les couleurs de l'Occitanie face aux meilleurs spécialistes du pays. C'est une belle aventure pour lui, pour ce passionné qui transforme chaque jour son amour du bois en véritable défi sportif. Et nous aussi, on va le suivre de très très près ici sur Pyrénées FM pour voir un peu comment ça va fonctionner pour lui, parce qu'on aime bien, suivre les épopées des personnes comme ça qui ont une passion et qui poursuivent leur passion et leur chemin. Nous, on va continuer en musique avec les Bébés Brunes et le titre « La La Love You ». On aura également l'info du jeudi avec Claire Viva Pro, le retour de l'actualité nationale et internationale. Et puis, n'oublions pas l'actu d'Andorre avec René Girma. Vous savez tout, ou presque. Tout de suite, les Bébés Brunes sur Pyrénées FM.

0: C'était les bébés brunes, La La Love You sur Pyrénées FM dans Au cœur des Pyrénées. N'oubliez pas ce chouette rendez-vous, hein, ce sera samedi à Caldegas du côté de Bourg-Madame, une course de caisse à savon. Alors ça c'est génial, c'est l'ambiance je trouve, complètement décalée, ambiance fun. Sur place, vous pourrez profiter d'un marché d'artisans et de producteurs, d'un vide-grenier. Puis pour prolonger la journée, vous aurez droit à un concert avec le groupe Lunar Bloom à 20h. Sans oublier bien sûr la restauration sur place pour vous régaler. Bon, si vous avez envie de faire la fête, hein, c'est le bon endroit à Caldegas du côté de Bourg-Madame pour cette course de caisse à savon. On retrouve Claire Viva Pro dans un instant. Et puis côté musique, Véronique Sanson sur Pyrénées FM.
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0: Et après Véronique Sanson, on retrouve sans attendre Claire Vivapro pour notre petite actu, notre clin d'œil du jeudi sur Pyrénées FM.
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2: Autour de Vinça, un sentier botanique permet de découvrir la flore méditerranéenne et montagnarde du Conflans. Les panneaux pédagogiques détaillent les espèces protégées, l'usage traditionnel des plantes et les cycles naturels des écosystèmes locaux. Les balades guidées mettent en avant l'interaction entre agriculture, faune et flore, tout en sensibilisant les visiteurs à la nécessité de préserver ce patrimoine naturel unique. On continue notre promenade en Conflans, cette fois à Prades, à l'écomusée du Conflans, qui retrace la vie rurale et artisanale au fil des siècles. Il expose outils agricoles, métiers d'art et objets du quotidien, illustrant la manière dont les habitants s'adaptaient à la montagne et à ses contraintes. Des ateliers pédagogiques pour enfants et adultes permettent de tester le tissage, la poterie ou encore le travail du bois et de comprendre comment ces savoir-faire ont façonné la culture locale. Bonne promenade sur Pyrénées FM.

0: Place à l'actualité à présent, nationale et internationale, avec vous, François Germain. Bonjour.
1: Bonjour à tous. La SNCF supprime 71 trains intercités d'aujourd'hui à lundi. La faute à la canicule. Sont concernés les trajets de la mi-journée sur les lignes Paris-Orléans, Limoges-Toulouse, Paris-Clermont-Ferrand et la transversale sud Bordeaux-Marseille. La compagnie ferroviaire craint des pannes de climatisation à cause d'un système vieillissant. Les voyageurs concernés pourront bénéficier de l'échange ou du remboursement sans frais de leur billet. En train ou pas, on n'évitera pas cette vague de chaleur. 26 départements sont en vigilance orange canicule aujourd'hui. Un large quart nord-est concerné, du bassin parisien jusqu'à la région Auvergne-Rhône-Alpes. À Paris, le mercure va frôler les 38 degrés. La France Insoumise n'organisera pas son concert à Paris pour la fête de la musique dimanche. Le préfet de police de Paris interdit le rassemblement qui devait se tenir place de la République. Ses raisons, la venue de personnalités comme le comité Adama qui appelle à s'en prendre aux forces de l'ordre. Les Insoumis ont aussitôt annoncé un recours devant le tribunal administratif. Jean-Luc Mélenchon dénonce un scandale démocratique grave en période électorale. Le protocole d'accord entre l'Iran et les États-Unis progresse. Les deux pays ont signé à distance le document. L'accord prévoit la fin de la guerre sur tous les fronts de la région, y compris au Liban, même si des doutes subsistent sur la fin des frappes israéliennes. Des pourparlers entre les États-Unis et l'Iran se tiendront demain en Suisse. Des négociations sur la mise en œuvre de l'accord. L'offensive ukrainienne la nuit dernière à Moscou. La Russie dit avoir été visée par la plus vaste attaque de drones depuis au moins 2 ans. Plusieurs engins ont atteint une des plus grandes raffineries de pétrole du pays. Des projectiles sont également tombés sur un immeuble résidentiel et un centre commercial sans faire de blessés. Selon le président ukrainien Volodymyr Zelensky, il s'agit d'une réponse pleinement justifiée aux attaques russes. Et puis le foot, la Coupe du Monde débute ce soir du deuxième tour de la phase de poule. Parmi les rencontres à suivre, Tchéquie, Afrique du Sud, Mexique, Corée du Sud ou encore Suisse, Bosnie-Herzégovine. Voilà pour l'essentiel de l'info, excellent après-midi.
0: Merci François et nous on continue avec l'essentiel de l'actu, cette fois direction l'Andorre avec vous René Germain.
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3: Après beaucoup de débats et de retards, le nouvel héliport national d'Andorre est inauguré lundi prochain. Le secrétaire d'État à la transition énergétique, au transport et à la mobilité, David Fornet, souligne l'importance de cette infrastructure attendue de très longue date et dont la mise en service sera progressive. Les travaux ont été entamés en novembre 2023. Initialement, c'était prévu pour une durée de 23 mois, donc un retard de plus de 6 mois pour un coût de 10 millions d'euros. Le gouvernement assure que cet héliport représente une étape majeure pour le pays. C'est une infrastructure de premier ordre. Elle a été conçue pour répondre aux besoins actuels et futurs en matière de mobilité aérienne. Cet héliport est là pour le présent, pour l'avenir et assure les liaisons aériennes d'Andorre avec le reste du monde. Et puis ce n'est pas tout, justement pour le reste du monde. La compagnie Emirates et 2 autres compagnies internationales étudient la faisabilité d'un aéroport en Andorre. Un aéroport. Le projet est dans une phase préliminaire d'analyse. Il prévoit des pistes de 2,5 km et 4 km capables d'accueillir des vols commerciaux de gros et de petits avions. Nous n'en sommes qu'aux études. Le projet aurait sans doute la participation du grand architecte et designer français Philippe Stark pour bien intégrer l'aéroport dans le milieu naturel.
2: Un grand merci à notre partenaire Cadena Pyrénéca d'Andorra pour son clin d'œil à l'actualité de la Principauté sur Pyrénées FM.
0: Encore une petite demi-heure, non, un peu moins d'une demi-heure quand même, un peu moins d'une demi-heure à passer ensemble. On va écouter Alain Chamfort juste après, nous irons sur nos routes. Important de savoir comment ça circule à l'approche du week-end. Et oui, déjà jeudi, mais avant cela, c'est Trace de toi avec Alain Chamfort sur Pyrénées FM.
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0: Et c'est l'heure de votre point route à présent sur Pyrénées FM. Si vous êtes du côté d'Auterive, il y a toujours ces travaux dans la traversée de la ville. Donc soyez vigilants. Au bas carré de Sainte-Gabelle, le radar est toujours en place. En arrivant de Saverdin d'ailleurs, ça circule bien, y compris en plein centre. Du côté de Foix, sur les allées de Villotte, tout va bien également. Attention, en revanche, sur la route nationale 20 à Tarascon-sur-Ariège en direction d'Ornolat-Ussat-les-Bains, avec le radar qui est toujours en place. Et puis n'oubliez pas, le tunnel de Foix a bien rouvert ce matin, mais il fermera à nouveau ce soir pour travaux de maintenance. Pensez donc à prendre les déviations. On reste prudent sur la route et puis bonne route avec Pyrénées FM.
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0: Et c'était Eddie Mitchell. Allez, l'heure est venue de se dire au revoir. Je vous donne rendez-vous demain, même endroit, même heure. On va jouer ensemble, essayer de gagner un drone. Un menu pour deux pour le restaurant Le Carré de l'Ange. Écoutez, j'ai déjà hâte d'y être. À demain, prenez soin de vous. Ciao, ciao.
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1: Bonjour à tous, c'est une première depuis le début du conflit au Moyen-Orient. Un navire français de gaz naturel liquéfié a franchi le détroit d'Ormuz alors que l'accord entre les États-Unis et l'Iran ouvre la voie à une réouverture totale du détroit. Au lendemain de la signature du document, Donald Trump accuse ses détracteurs d'être soit jaloux, soit stupides. Des pourparlers de mise en œuvre concrète de l'accord auront lieu demain entre les États-Unis et l'Iran en Suisse. En parallèle, les automobilistes attendent des baisses de prix à la pompe. Pour le ministre de l'économie, Roland Lescure, revenir à 1,70€ le litre va prendre du temps. Il mise déjà sur une stabilisation en dessous de 2€. Depuis quelques jours, les prix sont en baisse, mais sont encore loin du niveau d'avant-conflit. Le gouvernement souhaite que les baisses se répercutent aussi vite que les hausses. En France, 26 départements en vigilance orange canicule, un large quart nord-est concerné du bassin parisien jusqu'à la région Auvergne-Rhône-Alpes. Le thermomètre dépasse souvent les 35 degrés. Conséquence, plusieurs établissements scolaires ont annoncé que les cours seraient aménagés dès cet après-midi. C'est notamment le cas à Paris et à Toulouse. Avec cette chaleur, l'alerte de la Fondation pour le logement, les deux tiers des Français ont des difficultés à supporter la chaleur chez eux. Plus de 40% des logements ne sont pas pleinement équipés de volets, qui sont pourtant indispensables pour empêcher la surchauffe. Selon l'association, les politiques publiques ambitieuses en la matière se font dangereusement attendre. Emmanuel Macron au Mont Valérien, le chef de l'État a commémoré ce matin les 86 ans de l'appel du 18 juin du général de Gaulle. C'est la dernière fois qu'il prend part à cette commémoration en tant que président de la République. Pendant l'occupation allemande, plus d'un millier d'otages et de résistants ont été exécutés au Mont Valérien. Et puis le début du Hellfest aujourd'hui à Clisson en Loire-Atlantique, le festival majeur des musiques metal et hard rock. L'an passé, le Hellfest avait attiré plus de 280 000 festivaliers. Parmi les artistes qui seront sur scène jusqu'à dimanche, Iron Maiden, Deep Purple ou encore Offspring. Voilà pour l'info, excellente journée.
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0: Oui, ce matin, 6h-10h dans le réveil des Pyrénées, on a eu entre autres Marie-Hélène qui est de Saint-Sat en Ariège. On la salue, elle a subi un incendie malheureusement le 29 mai dernier avec une voiture qui était garée pas très loin d'elle, hein, le long de la route nationale 20. Et grâce à un couple qui est passé, ils sont venus... toquer à leur porte, c'était en soirée, pour leur dire sortez, sortez, il y a un incendie près de chez vous. Et donc Marie-Hélène aimerait saluer et remercier ce couple. Elle n'a pas eu l'occasion, si c'est vous, si vous les connaissez, vous nous passez un petit coup de fil ici au standard 05 61 44 4x0. Bravo à vous d'avoir aidé Marie-Hélène et son mari à Saint-Sat. On en a parlé ce matin. On a parlé des refuges de montagne aussi, notamment en Andorre, le refuge de Sorteny à découvrir, comme le refuge gardé de Joukla ici dans la vallée d'Inglès. Je vous rappelle que vous pouvez d'ailleurs faire un tour ici depuis ce refuge, depuis aussi le plateau de Baye. On en parle pas mal du chemin de la transhumance qui a été ouvert il y a quelques jours. En tout cas, vous passez par ici entre Ariège et Andorre, des idées balades, ça c'est vraiment chouette. On salue tous les amis d'ailleurs des gardiens de refuge et gardiennes de refuge qui vont profiter d'un temps plutôt agréable. Je vous rappelle qu'en montagne il va faire quoi, 25 degrés au maximum, alors qu'on aura bien plus de 30 degrés, notamment 34 degrés cet après-midi à Castelnaudary. Il fera 32 degrés à Lavelanet, on prévoit 30 degrés à Auzat et à Vic-de-Sault, 25 degrés pour l'après-midi à Mont-Louis. On en a parlé ce matin dans le réveil des Pyrénées sur Pyrénées FM.
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0: Du soleil et encore du soleil pour cette journée de jeudi. Une belle journée estivale en perspective sur la plupart de nos régions avec une chaleur qui continue de monter au fil des heures. Attention toutefois, avec cette chaleur, des orages pourraient éclater dans l'après-midi, notamment du côté de la côte atlantique, mais aussi en Ariège, dans le Comminges, en Haute-Garonne, dans les Hautes-Pyrénées ainsi que dans les Landes. Et le thermomètre, quant à lui, continue de s'affoler cet après-midi, comptait jusqu'à 35 degrés à Toulouse, 34 à Foix, 32 à Bayonne et 26 degrés à Bourg-Madame. Une journée très chaude donc, sous un soleil généreux avec une possible dégradation orageuse localisée en fin de journée. Restez à l'ombre et hydratez-vous.
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Il est 14h. 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
1: Bonjour à tous, 26 départements, vigilance orange, canicule, un large quart nord-est concerné, du bassin parisien jusqu'à la région Auvergne-Rhône-Alpes. Selon Météo France, les 35 degrés sont souvent atteints dans le bassin parisien, la vallée de la Loire et le Grand Est. On pourrait même atteindre les 38 dans le sud-ouest. Le gouvernement active le numéro vert Canicule Info Service. Il permet de se renseigner sur les bonnes pratiques à avoir en cette période. Avec cette chaleur, la SNCF supprime 71 trains intercités d'aujourd'hui à lundi. Sont concernés les trajets de la mi-journée sur les lignes Paris-Orléans-Limoges-Toulouse, Paris-Clermont-Ferrand et la transversale sud de Bordeaux-Marseille. La compagnie ferroviaire craint des pannes de climatisation à cause d'un système vieillissant. Les voyageurs concernés pourront bénéficier de l'échange ou du remboursement sans frais de leurs billets. Un adolescent de 15 ans présenté à un juge d'instruction aujourd'hui dans le Gard, principal suspect du meurtre d'une femme de 86 ans, tué la semaine dernière au Gros-du-Roi. Inconnu des services de police, il a été interpellé mardi et selon le procureur de Nîmes, il a reconnu les faits en garde à vue. On ne connaît pas encore les circonstances de cette agression mortelle. La colère de la CGT de Renault. Le syndicat s'oppose au projet militaire du groupe automobile, une décision qui choque de nombreux salariés de l'entreprise selon la CGT. Renault a annoncé en début de semaine deux projets avec le groupe de défense Thales, l'un pour produire des véhicules pouvant servir de poste de commandement mobile, l'autre pour fabriquer des drones. Le protocole d'accord entre l'Iran et les États-Unis progresse. Les deux pays ont signé à distance le document. L'accord prévoit la fin de la guerre sur tous les fronts de la région, y compris au Liban, même si des doutes subsistent sur la fin des frappes israéliennes. Des pourparlers entre les États-Unis et l'Iran se tiendront demain en Suisse. Des négociations sur la mise en œuvre de l'accord. Et puis la Coupe du Monde débute ce soir du deuxième tour de la phase de poule. Parmi les rencontres à suivre, Tchéquie-Afrique du Sud, Mexique-Corée du Sud ou encore Suisse-Bosnie-Herzégovine. Voilà pour l'info, passez une excellente après-midi.
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1: Et à vos agendas, oui, ça bouge un petit peu partout, direction. Allez, pour démarrer, Lavelanet en Ariège le 27 juin avec Pétanque au Valis du rugby Pays d'Olme. Un concours ouvert à tous avec un bel objectif, un chèque pour l'école de rugby de votre choix. Ambiance garantie dès la veille avec une soirée animée et le jour J, la finale du top 14 sur grand écran, plus des repas les deux soirs au Boulodrome. Info et inscription auprès d'Isabelle Lafont au 06 72 66 0299 ou sur Pétanque, Ovalie, Google et Facebook. Et puis le 21 juin, jour de la fête de la musique, direction Chalabre dans l'Aude, pour le vide-grenier des sapeurs-pompiers du Kercorb, à la gare, de quoi chiner, vendre et profiter dans une ambiance conviviale avec une restauration le midi. Tiens d'ailleurs, comptez 2 euros le mètre si vous souhaitez exposer. Toutes les informations sont à prendre au 06 27 33 59 05. Alors, deux dates, deux ambiances, où ira votre cœur ?
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1: 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Et si vous êtes plutôt du bâtiment, sachez qu'un poste de maçon, homme ou femme, est également à pourvoir à Pamiers cette fois, dans le cadre d'un CDD de 6 mois. Travaux de maçonnerie traditionnelle, coffrage, coulage de béton ou encore ferraillage seront au programme. Une expérience dans le métier et une bonne autonomie sur chantier sont demandées. Pour candidater, contactez Mélanie au 05 61 68 12 89.
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Il est 15h. 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
1: Bonjour à tous, il fait chaud, très chaud sur la France. 26 départements sont toujours en vigilance orange canicule, du bassin parisien jusqu'à la Haute-Savoie. Selon Météo France, la nuit prochaine s'annonce chaude avec des températures minimales proches ou supérieures à 20 degrés sur le sud-ouest, la côte méditerranéenne, la vallée du Rhône et le centre-ouest de l'Hexagone. Alors que la France suffoque, l'alerte de la Fondation pour le logement. Les deux tiers des Français ont des difficultés à supporter la chaleur chez eux. Plus de 40% des logements ne sont pas pleinement équipés de volets et qui sont pourtant indispensables pour empêcher la surchauffe. Selon l'association, les politiques publiques ambitieuses en la matière se font dangereusement attendre. La Fondation pour le logement rappelle que l'an passé, plus de 5700 personnes sont mortes à cause de la chaleur. La France insoumise n'organisera pas son concert à Paris pour la fête de la musique dimanche. Le préfet de police de Paris interdit le rassemblement qui devait se tenir place de la République. Ces raisons, la venue de personnalités comme le comité Adama qui appelle à s'en prendre aux forces de l'ordre. Les insoumis ont annoncé un recours devant le tribunal administratif. C'est une première depuis le début du conflit au Moyen-Orient. Un navire français de gaz naturel liquéfié a franchi le détroit d'Ormuz. Alors que l'accord entre les États-Unis et l'Iran ouvre la voie à une réouverture totale du détroit. Au lendemain de la signature du document, Donald Trump accuse ses détracteurs d'être soit jaloux, soit stupides. Des pourparlers de mise en œuvre concrète de l'accord auront lieu demain entre les États-Unis et l'Iran en Suisse. Emmanuel Macron au Mont-Valérien, le chef de l'État a commémoré ce matin les 86 ans de l'appel du 18 juin du général de Gaulle. C'est la dernière fois qu'il prend part à cette commémoration en tant que président de la République. Et puis un coup dur pour la sélection ivoirienne en pleine Coupe du Monde. Elie Wahi est interdit d'entrer au Canada et ne participera pas au match de son équipe contre l'Allemagne samedi. L'attaquant passé par Lens, Marseille et Nice n'a pas obtenu les autorisations administratives nécessaires. Il restera donc aux États-Unis en attendant le retour de ses coéquipiers. Voilà pour l'essentiel de l'info. Excellente journée.
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2: Très bon après-midi avec Pyrénées FM. Sur les routes en ce moment, peut-être sur le secteur de l'Aude, de l'Ariège, de la Haute-Garonne. Dans un instant, l'information en Cerdagne, vos idées sorties bien évidemment que vous partagez sur pyrénéesfm.com. Dans 7h, nous allons partir en Ariège pour la fête de la musique à Montgaillard, exactement aux Forges de Pyrénées, ainsi qu'une belle animation proposée cette fois-ci par le comité des fêtes de Igno. Avant, Yannick Noah sur Pyrénées FM, savez-vous qui est Simone Papatara? Eh bien, c'est en fait le surnom que Yannick Noah donnait à son grand-père camerounais avec cette chanson sortie en 2000. Il lui rend hommage et célèbre ses racines africaines à travers l'un de ses plus grands succès. Voici Yannick Noah, Simone Papatara sur Pyrénées FM.
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0: Allez, on prépare la fête de la musique, on prépare votre week-end avec vos bons plans ici sur Pyrénées FM. Et notez bien cette idée sortie à Montgaillard avec nos amis des Forges de Pyrénées. Ils célébreront la fête de la musique dimanche soir avec une grande soirée gratuite mêlant ambiance Gypsy World et DJ set, DJ assuré par Bernie et restauration bien sûr sur place. Les festivités débuteront à partir de 19h et se poursuivront jusqu'à 1h du matin dans le cadre unique magnifique des Forges de Pyrénées. La musique justement, eh bien nous on la célèbre tous les jours sur Pyrénées FM avec Tom Walker juste après Vanessa Paradis.
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1: Autour de Vinça, un sentier botanique permet de découvrir la flore méditerranéenne et montagnarde du Conflans. Les panneaux pédagogiques détaillent les espèces protégées, l'usage traditionnel des plantes et les cycles naturels des écosystèmes locaux. Les balades guidées mettent en avant l'interaction entre agriculture, faune et flore, tout en sensibilisant les visiteurs à la nécessité de préserver ce patrimoine naturel unique. On continue notre promenade en Conflans, cette fois à Prades, à l'écomusée du Conflans, qui retrace la vie rurale et artisanale au fil des siècles. Il expose outils agricoles, métiers d'art et objets du quotidien, illustrant la manière dont les habitants s'adaptaient à la montagne et à ses contraintes. Des ateliers pédagogiques pour enfants et adultes permettent de tester le tissage, la poterie ou encore le travail du bois et de comprendre comment ces savoir-faire ont façonné la culture locale. Bonne promenade sur Pyrénées FM.
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0: Excellent jeudi après-midi à l'écoute de Pyrénées FM.
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0: Allez, ce samedi, direction le village d'Igno qui prendra des airs de fête. Le comité des fêtes propose un vide-grenier tout au long de la journée. Un concours de pétanque à partir de 14h et un concert de Jackie Caillot à partir de 17h. Eh bien, de quoi passer un agréable moment en famille ou entre amis autour, en plus d'un aligot saucisse et d'une buvette installée sous la halle d'Igno. Vos bons plans, vous nous les envoyez bien sûr sur notre application Pyrénées FM, vous la téléchargez. Dans un instant, c'est Terry Moïse avec Fait semblant sur Pyrénées FM. Très bel après-midi.
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0: Avec Louis Chédid à l'instant sur Pyrénées FM.
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0: Avec le week-end qui approche lentement mais sûrement, envie d'une petite balade dans les Pyrénées-Orientales. Eh bien, direction Prades, au pied du Canigou, entre ruelles pleines de charme, patrimoine catalan, artisanat local et souvenirs du célèbre musicien Pablo Casals. La ville a de quoi surprendre et c'est aussi là qu'on retrouve le plus grand retable baroque de France. Et vous retrouvez le long format à découvrir sur pyrénéesfm.com. L'actu revient à 16h avec la rédaction. Avant, voici Madonna avec Material Girl.
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1: Bonjour à tous. Le gouvernement active le numéro vert canicule info service. Alors que la France entre dans une période de forte chaleur, ce numéro vert, ouvert de 9h à 19h, permet de se renseigner sur les bonnes pratiques à avoir en cette période, notamment vers les plus fragiles. Un épisode de canicule qui touche également plusieurs de nos voisins européens. En Espagne et au Portugal, le mercure frôle les 40 degrés. Avec cette chaleur, la SNCF supprime 71 trains intercités d'aujourd'hui à lundi. Sont concernés les trajets de la mi-journée sur les lignes Paris-Orléans, Limoges-Toulouse, Paris-Clermont-Ferrand et la transversale sud Bordeaux-Marseille. La compagnie ferroviaire craint des pannes de climatisation à cause d'un système vieillissant. Les voyageurs concernés pourront bénéficier de l'échange ou du remboursement sans frais de leurs billets. Un adolescent de 15 ans présenté à un juge d'instruction aujourd'hui dans le Gard, principal suspect du meurtre d'une femme de 86 ans tuée la semaine dernière au Gros-du-Roi. Inconnu des services de police, il a été interpellé mardi et selon le procureur de Nîmes, il a reconnu les faits en garde à vue. On ne connaît pas encore les circonstances de cette agression mortelle. La colère de la CGT de Renault, le syndicat s'oppose au projet militaire du groupe automobile, une décision qui choque de nombreux salariés de l'entreprise selon la CGT. Renault a annoncé en début de semaine deux projets avec le groupe de défense Thales, l'un pour produire des véhicules pouvant servir de poste de commandement mobile, l'autre pour fabriquer des drones. Le monde du football en deuil après la mort de l'entraîneur de Brest, Éric Roy. Les supporters déposent des fleurs devant les portes du stade Francis Leblay. Un rassemblement est aussi prévu en fin d'après-midi. Les fans auront la possibilité de partager leur message de soutien dans les livres d'or avant d'être remis à la famille d'Éric Roy. Et puis le début du Hellfest aujourd'hui à Clisson, en Loire-Atlantique, le festival majeur des musiques métal et hard rock. L'an passé, le Hellfest avait attiré plus de 280 000 festivaliers. Parmi les artistes qui seront sur scène jusqu'à dimanche, Iron Maiden, Deep Purple ou encore Offspring. Voilà pour l'essentiel de l'info. Excellent après-midi.
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2: Et nous sommes bien tous ensemble en FM et en DAB+. Évidemment, vous téléchargez l'application Pyrénées FM et sur cette application, vous nous envoyez tous vos bons plans. Vous nous écoutez du côté de l'Aude, de l'Ariège, de la Haute-Garonne. 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La musique, bien sûr, pour vous accompagner. Avec Philippe Lafontaine, Cœur de Loup et Marina Kaye. Voici Something sur Pyrénées FM.

0: Avec Philippe Lafontaine à l'instant et Cœur de Loup sur Pyrénées FM.
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0: 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Les Pink Floyd arrivent pour la suite de votre musique ici, c'est Pyrénées FM.
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0: Avec Frérot de la Vega à l'instant, c'était ton visage.
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0: Allez, direction Palaja. Palaja, c'est juste à côté de Carcassonne où le comité des fêtes vous donne rendez-vous ce samedi pour une soirée placée sous le signe de la convivialité avec animation musicale, de quoi faire la fête puisqu'il y a un DJ set, une grande soirée mousse. Avec les températures annoncées, l'ambiance devrait être particulièrement rafraîchissante. L'accès est entièrement gratuit. Notez bien, c'est à Palaja. Palaja, c'est dans l'Aude, juste à côté de Carcassonne. La musique, partout avec vous en Ariège, dans l'Aude et en Haute-Garonne, avec Pauline tout de suite. Voici Allô le monde.
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0: Avec Julien Clerc à l'instant, c'était mon refuge sur Pyrénées FM.
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0: Et demain, c'est la dernière de la semaine. Vous allez pouvoir tenter de gagner votre repas à 13h dans les petits plats de Valérie. 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À 17h, c'est le flash avec la rédaction qui revient, l'infotrafic également, et la météo et pour les hits. La musique continue, super grâce, voici All Right.
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Il est 17h. 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
1: Avec le tunnel de Foix qui va fermer ce soir entre 20h30 et 6h du matin, vous empruntez les déviations mises en place par la Barre et Foix. Vous nous écoutez ici à Foix, 97 points, même fréquence d'ailleurs dans la Barre Guillère. Le radar est là, attention, entre le rond-point de Prouille et la Force. Vous confirmez l'info, s'il vous plaît. Vous êtes peut-être du côté d'Andorre, on a en direction d'Andorre. Il y a des travaux au col du Puy-Morin, c'est entre le carrefour de la Croisade et le Pass. Tout va bien, un peu de monde entre Andorre-la-Vieille et les Escade, le radar est là entre Ur et Bourg-Madame. Des travaux, attention, dans Font-Pédrouze, ça va se terminer peut-être bientôt là, mais il y a ces travaux entre Font-Pédrouze et Fedge, hein, sur la départementale 66. Tout va bien, sinon c'est agréable. Ici, entre Vernet-les-Bains et Cornillat de Conflans.
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3: Bonsoir à toutes et à tous. Nouveau rebondissement dans le dossier Fibre Excellence. Alors que le tribunal de commerce de Toulouse devait se prononcer sur l'avenir du groupe Papetier, l'audience a finalement été reportée au 6 juillet. En cause, l'arrivée de dernière minute d'un investisseur français de premier plan qui a manifesté son intérêt pour le projet. Il s'agit de l'homme d'affaires Mathieu Pigasse. Le tribunal lui laisse jusqu'à la fin du mois pour formaliser une offre. Ce délai supplémentaire redonne de l'espoir aux salariés du site de Saint-Gaudens, à l'arrêt depuis plusieurs semaine est toujours menacée par une liquidation judiciaire. Incroyable retour au sommet de l'actualité pyrénéenne. La croix historique de l'Aneto, disparue depuis deux mois après un acte de vandalisme, a été retrouvée par hasard par la Guardia Civile espagnole. Repérée depuis un hélicoptère, elle était partiellement enfouie sous la neige au pied d'une falaise de 200 mètres. L'emblème de 100 kilos a été récupéré et transporté à Bénasque pour être expertisé. En attendant, un jeune paysagiste de Montauban, Maël Le Lagadec, avait fabriqué et installé une croix de remplacement en bois, mais celle-ci avait aussi été vandalisée. Soulagé par la découverte de la croix originale, le jeune homme veut désormais restaurer d'autres croix de montagne dégradées, notamment au col de la Crouzette en Ariège, où un repère vieux de 300 ans avait été détruit l'an dernier. Chaque jour, en France, 2 à 3 personnes meurent faute d'avoir pu recevoir une greffe à temps. À l'approche de la journée nationale du don d'organes, le 22 juin, l'agglomération de Carcassonne s'engage dans la sensibilisation en devenant territoire ambassadeur du don d'organes. Une charte a été signée avec le centre hospitalier de Carcassonne et le collectif Greffe Plus pour encourager les habitants à parler de leur choix à leurs proches. Car si la majorité des Français se disent favorables au don d'organes, le sujet reste souvent tabou au sein des famille. Fini sinon la baignade dans les lacs du cœur du parc national des Pyrénées. Il est désormais interdit de se baigner ou de naviguer sur l'ensemble des plans d'eau situés dans la zone protégée, aussi bien dans les Hautes-Pyrénées que dans les Pyrénées-Atlantiques. En cause, la fragilité de ces écosystèmes, déjà affectés par le réchauffement climatique et une fréquentation touristique en forte hausse. Le parc pointe notamment les effets des crèmes solaires, des insecticides, du piétinement des berges ou encore la propagation de virus pouvant décimer certaines populations. Et puis enfin, le concours de l'arbre de l'année est lancé en Occitanie et la région cherche encore son candidat. Organisé depuis 2011 par le magazine Terre Sauvage et l'association Arbre, ils mettent en avant les arbres remarquables pour leur histoire et leur valeur patrimoniale. Particuliers, collectivités, associations peuvent tous proposer un arbre jusqu'à la fin du mois avec des photos et le récit de son histoire. Un jury sélectionnera ensuite les lauréats régionaux en septembre avant un vote du public à l'automne pour désigner l'arbre de l'année. Le gagnant représentera ensuite la France au niveau européen. C'est la fin de cette édition, merci de l'avoir suivi.
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1: Avec demain, des orages qui risquent d'éclater dès le matin, d'ailleurs surtout sur la côte basque, mais également entre les Pyrénées-Atlantiques, les Landes ou encore les Pyrénées-Centrales. On aura parfois aussi des orages sur nos montagnes catalanes en direction des montagnes ariégeoises. Sinon, partout ailleurs du soleil, un risque d'orage, vous l'aurez compris aussi demain, toute la journée sur nos Pyrénées. Pour les températures demain, il fera entre 15 et 23 degrés sur le plateau de Baye. On aura entre 16 et 24 degrés toujours en montagne, à la Pierre-Saint-Martin, à Puy-en-Galie demain entre 13 et 23 degrés, entre 16 et 23 degrés demain, au pied des pistes de Font-Romeu et de Pyrénées 2000.
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4: Et c'est une nouvelle heure que nous passons tous ensemble. Aude, Ariège, Pyrénées-Orientales et Haute-Garonne. C'est le grand bol d'air sur Pyrénées FM. Une nouvelle heure avec votre drone à gagner. Je vous explique comment le gagner. On partira aussi avec une belle fête de la musique qui se prépare aux Forges de Pyrénées. Et puis, nous irons du côté de Carcassonne avec une belle idée recyclage également. La musique pour vous accompagner avec le nouveau son de Harry Styles, American Girls et Boulevard Désert. Voici Emmène-moi sur Pyrénées FM.
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0: Le nouveau Harry Styles avec American Girls sur Pyrénées FM.
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0: 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Dans un instant, nous partirons aux Forges de Pyrénées avec la fête de la musique. Je vous dis tout, également l'info en plus. Et pour la musique, voici le Police sur Pyrénées FM.
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1: Un nouveau collier qui pourrait changer la donne dans les estives pyrénéennes. Dans les vallées du Béarn et de la Bigorre, une nouvelle expérimentation remet sur le terrain un dispositif déjà testé l'an dernier. Un collier diffusant des phéromones censés imiter la présence d'un prédateur pour faire croire au loup que le troupeau est déjà occupé. Cet été, environ 4000 brebis et chèvres vont être équipés de cette technologie développée par une société basée à Lac. L'idée est simple sur le papier, envoyer un signal chimique de territoires déjà pris pour limiter les attaques sur les troupeaux en estive. En 2025, plus de 6000 animaux avaient déjà été suivis dans ce cadre expérimental avec des résultats jugés encourageants par l'entreprise qui évoque une forte baisse des prédations par rapport à l'année précédente. Le dispositif a été revu, le boîtier est annoncé plus robuste, la diffusion prolongée et la pose simplifiée. L'opération est menée avec une quarantaine d'éleveurs et doit se poursuivre jusqu'en 2027 dans une logique de test à plus grande échelle avant une éventuelle généralisation. Mais l'expérimentation ne fait pas consensus. Les associations de protection de la nature restent critiques et alertent sur les risques pour la faune sauvage et sur une efficacité encore à démontrer sur la durée. Entre innovation technologique et bataille de terrain autour du loup, les Pyrénées deviennent une nouvelle fois un vrai laboratoire à ciel ouvert où se joue l'équilibre entre pastoralisme et biodiversité locale.
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1: Sur les routes, avec vous, prudence sur la rocade toulousaine en arrivant en Palau, périphérique intérieur, extérieur, toujours cette zone de travaux. Attention dans la traversée de Haute-Rive en Haute-Garonne. Vous êtes peut-être dans la traversée de la Velanais. N'oubliez pas le radar feu rouge devant l'esplanade de la Concorde dans la traversée de Marquichane. Attention, toujours ces travaux à l'entrée de Quillan après Campagne sur Aude. Et puis vous restez prudent, évidemment, sous le tunnel de Foix en arrivant de Tarascon ou encore en arrivant de Pamiers.
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1: Le grand bol d'air, ici Pyrénées FM, pour vous accompagner jusqu'à 19h avec la fête de la musique qui approche à grands pas. Et si vous préparez votre week-end, une idée sortie, une très belle idée sortie. À Montgaillard, aux Forges de Pyrénées, ils vont célébrer la fête de la musique ce dimanche soir avec une soirée gratuite, ambiance Gypsy World et puis DJ set assuré par DJ Bernie, une restauration sur place. Les festivités débutent à 19h et vont se poursuivre jusqu'à 1h du matin dans le magnifique lieu que sont les Forges de Pyrénées. Notez bien, c'est ce dimanche. La musique continue avec Alain Souchon dans un instant sur Pyrénées FM.
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0: avec Michel Ponareff et Holidays. Et c'est vrai que les vacances approchent à grands pas.
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0: Allez, direction Carcassonne. On a tous ce téléphone qui traîne dans un sac, dans un tiroir. On ne sait pas quoi en faire. Eh bien, direction Carcassonne où votre vieux téléphone qui dort dans votre tiroir peut encore servir. La ville relance sa grande collecte solidaire jusqu'au 3 juillet. Les appareils récupérés seront reconditionnés par les ateliers du bocage du réseau Emmaüs, puis redistribués à des personnes en situation de précarité. Et puis quand ils ne peuvent plus être utilisés, ils sont recyclés. Deux points de collecte sont à votre disposition, l'hôtel de ville et la cité des sports. Une bonne occasion de faire du tri tout en faisant un geste pour la planète et surtout pour les autres. Vous avez toutes les informations sur notre site, évidemment, pyrenéesfm.com. À 18h, c'est l'actu et pour les hits, la musique des années 2000, le grand classique avec Assia. Elle est à toi dans un instant sur Pyrénées FM.
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1: Avec le tunnel de Foix qui va fermer ce soir entre 20h30 et 6h du matin, vous empruntez les déviations mises en place par la Barre et Foix. Vous nous écoutez ici à Foix, 97.1, même fréquence d'ailleurs dans la Barre Guillère. Le radar est là, attention, entre le rond-point de Prouille et la Force. Vous confirmez l'info, s'il vous plaît. Vous êtes peut-être du côté d'Andorre, on a en direction d'Andorre. Il y a des travaux au col du Puy-Morin, c'est entre le carrefour de la Croisade et le Pass. Tout va bien, un peu de monde entre Andorre-la-Vieille et les Essais. Le radar est là entre Ure et Bourg-Madame. Des travaux, attention, dans Font-Pédrouze. Ça va se terminer peut-être bientôt, là, mais il y a des travaux entre Font-Pédrouze et Fedge, hein, sur la départementale 66. Tout va bien, sinon c'est agréable. Ici, entre Vernet-les-Bains et Cornillat de Conflans.
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3: Bonsoir à toutes et à tous. En France, près de 4 agricultrices sur 10 ne prennent pas leur congé maternité malgré un droit pourtant garanti. Dans le Tarn, Marie, vigneronne à Gaillac, raconte à la Dépêche un vrai casse-tête. Impossible de trouver un remplaçant capable de gérer toutes les facettes d'une exploitation entre vignes, caves, ventes et administratifs. Si certains s'appuient sur la famille ou le conjoint, beaucoup restent sans solution. Résultat, des droits théoriques mais difficilement applicables. Pour les professionnels du secteur, la question reste entière. Comment concilier maternité et réalité d'un métier aux multiples casquettes. C'est un rendez-vous symbolique sinon pour tout le réseau des maisons des jeunes et de la culture. La MJC de Lézignan-Corbière dans l'Aude fête ses 80 ans en accueillant pour la première fois l'Assemblée Générale de MJC de France. Pendant deux jours, c'est vendredi et samedi, les débats vont s'enchaîner autour d'un enjeu central. Définir les orientations stratégiques jusqu'à 2030 et imaginer plus largement l'avenir du mouvement. Un exercice de projection pour ce réseau qui compte environ 1000 structures partout en France. Chaque année, les MJC touchent près de 4 millions de personnes avec l'appui de près de 43 000 bénévoles, selon les données de MJC France et de son observatoire. Une dynamique collective qui se veut au service des territoires et de l'intérêt général. On part en montagne. Début juillet, 6 stations du réseau NPI participent à une nouvelle opération de nettoyage des espaces de montagne à Gourette et à la Pierre Saint-Martin. Les bénévoles sont attendus le 4 juillet pour ramasser les déchets laissés en altitude après la saison. L'initiative, lancée en 2005, mobilise chaque année des citoyens engagés pour préserver les sommets pyrénéens. L'année dernière, 250 kilos de déchets avaient été collectés à Gourette. Une action devenue un rendez-vous écologique régulier dans nos stations de ski. Direction l'Aude maintenant, à Carcassonne. Le fromage sera à l'honneur le 27 juin prochain avec le retour du concours départemental des fromages fermiers organisé cette année au lycée Charlemagne. Plus de 80 échantillons seront dégustés par un jury mêlant professionnels et amateurs. L'événement, organisé depuis plus de 30 ans, vise à valoriser les savoir-faire locaux et à soutenir les producteurs du territoire, notamment à travers le label Pays Qatar. Direction l'Ariège maintenant, à Ax-les-Thermes, qui s'apprête le même jour, le 27 juin, à célébrer l'arrivée de l'été avec sa traditionnelle fête de la Saint-Jean. Habitants et visiteurs sont attendus autour du bassin des Ladres, site emblématique datant du XIIIe siècle et classé monument historique qui servira de décor aux festivités. Et puis enfin, ce samedi soir, cette fois à Cabestany, la zone du Mas Guérido se transforme en guinguette à ciel ouvert pour une deuxième édition très festive. Le parking du garage Gali accueillera musique live, animation dans une ambiance familiale portée par les commerçants du secteur. Une dizaine de groupes locaux se succéderont sur scène à l'occasion de la fête de la musique et de la fête des pères, avec jeux, stands et activités pour tous les âges. Après une première édition qui avait rassemblé plus de 250 personnes, les organisateurs espèrent faire encore plus fort cette année. C'est la fin de cette édition, merci de l'avoir suivi. Retour de l'info locale dans une heure.
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1: Demain, des orages annoncés plus fréquemment dans nos montagnes, mais également sur certains coins des plaines. Dans le matin, comme dans l'après-midi, demain sur les Landes en direction de la Bigorre dans les Hautes-Pyrénées, mais également entre Pays Basque et Béarn, on pourra avoir quelques coups de tonnerre près de nos Pyrénées toute la journée. Aussi, et des orages sur le Piémont-Pyrénées 1 en Ariège, entre autres dans l'après-midi de demain. Pour les températures demain, il va faire entre 16 et 33 degrés à Saint-Pierre-de-Rivière et à Cosse. On prévoit demain entre 20 et 34 degrés à Saint-Orens et à Balma, tout près de Toulouse, entre 19 et 35 degrés demain à Pau en Béarn.
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4: La toute dernière heure pour vous accompagner, peut-être sur les routes, à la maison, après une bonne journée de travail, sous la chaleur encore. J'ai vos bons plans. Bons plans que vous nous faites parvenir grâce à l'application Pyrénées FM. Vous la téléchargez, hop, vous nous envoyez vos bons plans et on en parle ici dans le grand bol d'air sur Pyrénées FM. La musique également au programme avec Florent Pagny, Ma liberté de penser. Et juste avant, voici Donna Lewis sur Pyrénées FM.
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0: c'est
1: Florent Pagny, ma liberté de penser sur Pyrénées FM.
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1: Allez, il faut prendre son courage à demain avec une info circulation en Ariège. Si vous circulez sur le secteur du Couserans, soyez prudent. La RD 903 est fermée depuis lundi au niveau de Tourtouze. Dans le secteur de Nodo, le département a lancé d'importants travaux d'assainissement afin d'améliorer l'évacuation des eaux pluviales et de limiter les risques d'inondation. Le chantier doit durer environ 6 semaines jusqu'à la fin du mois de juillet. Une déviation a été mise en place par les routes départementales du secteur et vous retrouvez bien sûr toutes les informations sur ce dossier sur pyrenéesfm.com. La musique continue de l'Atlantique à la Méditerranée avec le palois Julien Lib. Vous nous écoutez à Pau en DAB+, c'est juste après The Corrs tout de suite.
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1: Passez une belle soirée avec nous sur Pyrénées FM. Et attention hein, sur les routes, notamment avec ce radar que vous allez rencontrer entre Celles et Nalzin, sur la départementale 117. Tout va bien à Chalabre en remontant vers Camon et vers Mirepoix. À Carcassonne, on est là. Attention, il y a un peu de monde sur les Félines à cette heure-ci. Prudence également dans la traversée de Limoux. On a toujours la zone de travaux à l'entrée de Quillan en arrivant depuis Campagne-sur-Aude, les radars tronçons dans le Fenouillède. Et puis vous êtes prudent en ce moment sur la pénétrante nord au niveau de Perpignan.
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3: Bonsoir à tous. C'est une première cette année. La barre des 40 degrés a été franchie en France métropolitaine. 40,4 degrés enregistrés aujourd'hui à Saint-Florent-sur-Cher. La vigilance orange canicule va plus que doubler demain et passera de 26 à 53 départements du sud-ouest jusqu'au nord-est. Le pic caniculaire, lui, est attendu entre dimanche et lundi. Dans ce contexte, la Fondation pour le logement publie une étude sur les bouilloires thermiques, ces logements où la chaleur est insupportable. Une habitation sur deux est concernée en France et les réponses se font attendre, déplore Maïder Olivier, chargé d'études logement et climat de l'association.
4: Si on veut vraiment adapter les logements aux fortes chaleurs, il faut construire des vraies politiques publiques. Hier, le gouvernement a organisé une conférence de presse censée faire des annonces concrètes pour les Français, et sauf qu'il y a eu aucune mesure réelle. On se contente de rappeler les mesures existantes. Pourtant, il y a vraiment des mesures simples qu'on pourrait mettre en place. Par exemple, le lancement d'un grand plan volet brasseur d'air, parce que c'est deux gestes qui sont sobres, peu coûteux, alternatifs à la climatisation et en fait qui doivent être des préalables. Il faut vraiment aujourd'hui que tous nos logements soient équipés et on appelle l'État à lancer ce plan. Aujourd'hui, l'action politique en la matière, elle est très faible, voire inexistante.
3: 66% des Français vivent dans une bouilloire thermique. Les quartiers populaires y sont particulièrement exposés. Avec cette chaleur, la SNCF supprime 71 trains intercités entre aujourd'hui et lundi. Sont concernés les trajets de la mi-journée sur les lignes Paris-Orléans-Limoges-Toulouse, Paris-Clermont-Ferrand et Bordeaux-Marseille. La compagnie ferroviaire craint des pannes de climatisation à cause d'un système vieillissant. Le protocole d'accord entre l'Iran et les États-Unis progresse. Les deux pays ont signé à distance le document. L'accord prévoit la fin de la guerre sur tous les fronts de la région, y compris au Liban, même si des doutes subsistent sur la fin des frappes israéliennes. Demain, des premières négociations sont prévues en Suisse entre les États-Unis et l'Iran après la signature de ce protocole. Et puis la Coupe du Monde débute ce soir du deuxième tour de la phase de poule, à suivre notamment Tchéquie-Afrique du Sud et Suisse-Bosnie-Herzégovine. Voilà pour l'info, excellente soirée.
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5: Et à vos agendas, oui, ça bouge un petit peu partout, direction, allez, pour démarrer, Lavelanet en Ariège le 27 juin avec Pétanque Ovalie du rugby Pays d'Olme. Un concours ouvert à tous avec un bel objectif, un chèque pour l'école de rugby de votre choix. Ambiance garantie dès la veille avec une soirée animée et le jour J, la finale du top 14 sur grand écran, plus des repas les deux soirs au Boulodrome. Info et inscription auprès d'Isabelle Lafont au 06 72 60 06 02 99 ou sur Pétanque Ovalie, Google et Facebook. Et puis le 21 juin, jour de la fête de la musique, direction Chalabre dans l'Aude pour le vide-grenier des sapeurs-pompiers du Kercorb à la gare. De quoi chiner, vendre et profiter dans une ambiance conviviale avec une restauration le midi. Tiens d'ailleurs, comptez 2 euros le mètre si vous souhaitez exposer. Toutes les informations sont à prendre au 06 27 33 59 06. Alors deux dates, deux ambiances, où ira votre cœur ?
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6: Belle fin d'après-midi à l'écoute de Pyrénées FM à 19h, c'est la Bodega Pyrénées FM qui arrive et d'abord on part en Cerdagne, direction Caldegas, près de Bourg-Madame où va se dérouler une grande course de caisses à savon. On va pouvoir également profiter d'un marché d'artisans, de producteurs, d'un vide-grenier, d'espaces de restauration ainsi que d'un concert du groupe Lunar Bloom. C'est à partir de 20h pour le concert. Bref, toute une journée placée sous le signe de la bonne humeur et du fun dans les Pyrénées-Orientales. Samedi, direction Caldegas. La musique continue ici sur Pyrénées FM avec le Flash Sport également. Christophe Willem tout de suite.

Bonsoir à tous, début de la deuxième journée de la phase de groupe au Mondial de foot, deux cadres du 15 de France forfaits pour le championnat des nations et mauvaise journée pour les pongistes français en Slovénie, c'est l'actu sport du jour. La Coupe du Monde de foot avec les premiers matchs de la deuxième journée de la phase de groupe. Dans le groupe B, la Suisse défie la Bosnie-Herzégovine et le Canada affronte le Qatar cette nuit à

0: Rite et Paul Boudéan ne participeront pas au championnat des nations le mois prochain. D'après l'équipe, les deux Rochelais blessés déclarent forfait pour cette compétition qui se jouera dans l'hémisphère sud du 4 au 18 juillet prochain. En tennis, Diane Paris s'arrête au deuxième tour du tournoi de Berlin. La Française a été éliminée par la Tchèque Linda Noskova. Et puis au tournoi masculin du Queens, Corentin Moutet s'est lui aussi fait sortir au deuxième tour, battu par l'Espagnol Alejandro Davidovich Fokina. En tennis de table, les mauvais débuts des frères Lebrun dans le double du Star Contender de Ljubljana. Ils ont été éliminés dès le premier tour par une paire japonaise issue des qualifications. Défaite également du duo tricolore Jules Roland et Léo de Nordrest. Quant à Charlotte Lutz, elle s'est elle aussi inclinée dans le simple féminin. Le cyclisme, victoire française sur le Tour de Suisse. Romain Grégoire a remporté la deuxième étape. Le Slovène Tadej Pogacar est toujours leader du général. Et puis un autre coureur de la Groupama FDJ s'est lui imposé sur la route d'Occitanie. Thibaut Gruel a remporté la première étape dans le Tarn et prend donc les commandes du général. Bonne soirée.
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0: avec Céline Dion, c'était Dansons.
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0: Et vous avez choisi la bonne radio en Aude, Ariège, également Pyrénées-Orientales pour danser. C'est Pyrénées FM à partir de 19h, c'est la Bodega Pyrénées FM. Je vous retrouve demain à partir de 15h. D'ici là, on reste connecté bien évidemment. Application avec vos bons plans que vous nous envoyez. Vous téléchargez l'application et hop, vous nous envoyez ça. Ça arrive directement dans votre radio. La suite donc à 19h, c'est la Bodega Pyrénées FM. Et juste avant, voici les offres d'emploi de ce jeudi.
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3: 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Une première expérience dans le commerce ou le recrutement est appréciée, mais c'est surtout votre motivation qui fera la différence. Pour plus d'informations, contactez Inès au 05 61 68 12 89. Et si vous êtes plutôt du bâtiment, sachez qu'un poste de maçon, homme ou femme, est également à pourvoir à Pamiers cette fois, dans le cadre d'un CDD de 6 mois. Travaux de maçonnerie traditionnelle, coffrage, coulage de béton ou encore ferraillage seront au programme. Une expérience dans le métier et une bonne autonomie sur chantier sont demandées. Pour candidater, contactez Mélanie au 05 61 68 12 89.
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Il est 19h. 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
1: Passez une belle soirée avec nous sur Pyrénées FM. Et attention hein, sur les routes, notamment avec ce radar que vous allez rencontrer entre Celles et Nalzin, sur la départementale 117. Tout va bien à Chalabre en remontant vers Camon et vers Mirepoix. À Carcassonne, on est là. Attention, il y a un peu de monde sur les Félines à cette heure-ci. Prudence également dans la traversée de Limoux. On a toujours la zone de travaux à l'entrée de Quillan en arrivant depuis Campagne-sur-Aude, les radars tronçons dans le Fenouillède. Et puis vous êtes prudent en ce moment sur la pénétrante nord au niveau de Perpignan.
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3: Bonsoir à toutes et à tous. Nouveau rebondissement dans le dossier Fibre Excellence. Alors que le tribunal de commerce de Toulouse devait se prononcer sur l'avenir du groupe Papetier, l'audience a finalement été reportée au 6 juillet. En cause, l'arrivée de dernière minute d'un investisseur français de premier plan qui a manifesté son intérêt pour le projet. Il s'agit de l'homme d'affaires Mathieu Pigas. Le tribunal lui laisse jusqu'à la fin du mois pour formaliser une offre. Ce délai supplémentaire redonne de l'espoir aux salariés du site de Saint-Gaudens, à l'arrêt depuis plusieurs semaine est toujours menacée par une liquidation judiciaire. Incroyable retour au sommet de l'actualité pyrénéenne. La croix historique de l'Aneto, disparue depuis deux mois après un acte de vandalisme, a été retrouvée par hasard par la Guardia Civile espagnole. Repérée depuis un hélicoptère, elle était partiellement enfouie sous la neige au pied d'une falaise de 200 mètres. L'emblème de 100 kilos a été récupéré et transporté à Bénasque pour être expertisé. En attendant, un jeune paysagiste de Montauban, Maël Le Lagadec, avait fabriqué et installé une croix de remplacement en bois, mais celle-ci avait aussi été vandalisée. Soulagé par la découverte de la croix originale, le jeune homme veut désormais restaurer d'autres croix de montagne dégradées, notamment au col de la Crouzette en Ariège, où un repère vieux de 300 ans avait été détruit l'an dernier. Chaque jour, en France, 2 à 3 personnes meurent faute d'avoir pu recevoir une greffe à temps. À l'approche de la journée nationale du don d'organes, le 22 juin, l'agglomération de Carcassonne s'engage dans la sensibilisation en devenant territoire ambassadeur du don d'organes. Une charte a été signée avec le centre hospitalier de Carcassonne et le collectif Greffe Plus pour encourager les habitants à parler de leur choix à leurs proches. Car si la majorité des Français se disent favorables au don d'organes, le sujet reste souvent tabou au sein des famille. Fini sinon la baignade dans les lacs du cœur du parc national des Pyrénées. Il est désormais interdit de se baigner ou de naviguer sur l'ensemble des plans d'eau situés dans la zone protégée, aussi bien dans les Hautes-Pyrénées que dans les Pyrénées-Atlantiques. En cause, la fragilité de ces écosystèmes, déjà affectés par le réchauffement climatique et une fréquentation touristique en forte hausse. Le parc pointe notamment les effets des crèmes solaires, des insecticides, du piétinement des berges ou encore la propagation de virus pouvant décimer certaines populations. Et puis enfin, le concours de l'arbre de l'année est lancé en Occitanie. Et la région cherche encore son candidat, organisé depuis 2011 par le magazine Terre Sauvage et l'association Arbre. Ils mettent en avant les arbres remarquables pour leur histoire et leur valeur patrimoniale. Particuliers, collectivités, associations peuvent tous proposer un arbre jusqu'à la fin du mois, avec des photos et le récit de son histoire. Un jury sélectionnera ensuite les lauréats régionaux en septembre, avant un vote du public à l'automne pour désigner l'arbre de l'année. Le gagnant représentera ensuite la France au niveau européen. C'est la fin de cette édition, merci de l'avoir suivi.
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1: Avec demain, des orages qui risquent d'éclater dès le matin, d'ailleurs, surtout sur la côte basque, mais également entre les Pyrénées-Atlantiques, les Landes ou encore les Pyrénées-Centrales. On aura parfois aussi des orages sur nos montagnes catalanes en direction des montagnes ariégeoises. Sinon, partout ailleurs du soleil, un risque d'orage, vous l'aurez compris aussi demain, toute la journée sur nos Pyrénées. Pour les températures demain, il fera entre 15 et 23 degrés sur le plateau de Baye. On aura entre 16 et 24 degrés toujours en montagne à la Pierre-Saint-Martin, à Puy-en-Galy demain entre 13 et 23 degrés, entre 16 et 23 degrés demain, au pied des pistes de Font-Romeu et de Pyrénées 2000.
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1: Bonsoir à tous. La barre des 40 degrés dépassée ce jeudi après-midi. 41 degrés relevés sur une commune du Cher, 40,7 dans la Vienne. Météo France prévoyait des températures similaires pour dimanche seulement. Le pic de cet épisode de chaleur est toujours attendu entre dimanche et lundi. Dès demain matin, la vigilance orange canicule sera étendue à 53 départements au total, du sud-ouest jusqu'au nord-est. L'État a ouvert le numéro vert canicule info service. Et cette canicule qui pourrait déjà avoir fait sa première victime. Ce matin, un homme de 30 ans est décédé sur une piste d'athlétisme à Hermont dans le Val d'Oise. L'homme découvert en arrêt cardio-respiratoire n'a pas pu être réanimé par les secours. Plusieurs mesures sont prises localement pour ces prochains jours face à cet épisode de chaleur. L'Académie de Poitiers reporte notamment les épreuves orales du bac qui devaient avoir lieu lundi et mardi après-midi. Le gouvernement avait indiqué cette semaine que cette décision était possible localement. Les candidats concernés seront prévenus au plus tard demain matin. Dans l'actualité également, le trafic ferroviaire est à l'arrêt au départ de la gare de l'Est. La SNCF indique qu'un important incident paralyse actuellement le réseau. Il s'agirait d'une panne électrique. Reprise du trafic espéré au mieux pour 22h. À Perpignan, le maire RN Louis Alliot a fait un signalement à la justice. Lors du conseil municipal de ce mercredi, une élue du groupe Place Publique PS a effectué un salut nazi. Elle affirme avoir agi par énervement, estimant l'opposition méprisée. Un appel à la démission a été lancé par les insoumis. En sport, du vélo avec une victoire française sur le Tour de Suisse aujourd'hui. Romain Grégoire s'est imposé en étant le plus rapide de l'échappée sur cette deuxième étape. Le coureur de la Groupama FDJ s'était déjà illustré l'an passé sur le Tour de Suisse. Au général, Tadej Pogacar conforte son maillot jaune. Et puis c'est parti pour le Hellfest 2026 à Clisson. 60 000 fans de métal sont attendus chaque jour jusqu'à dimanche. Avec cette forte chaleur, les organisateurs ont renforcé les dispositifs d'hydratation et de protection. Côté programmation, on a notamment Deep Purple ce soir. Très bonne soirée à tous.
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3: Après beaucoup de débats et de retards, le nouvel héliport national d'Andorre est inauguré lundi prochain. Le secrétaire d'État à la transition énergétique, au transport et à la mobilité, David Fornet, souligne l'importance de cette infrastructure attendue de très longue date et dont la mise en service sera progressive. Les travaux ont été entamés en novembre 2023. Initialement, c'était prévu pour une durée de 23 mois, donc un retard de plus de 6 mois pour un coût de 10 millions d'euros. Le gouvernement assure que cet héliport représente une étape majeure pour le pays. C'est une infrastructure de premier ordre. Elle a été conçue pour répondre aux besoins actuels et futurs en matière de mobilité aérienne. Cet héliport est là pour le présent, pour l'avenir et assure les liaisons aériennes d'Andorre avec le reste du monde. Et puis ce n'est pas tout, justement pour le reste du monde. La compagnie Emirates et deux autres compagnies internationales étudient la faisabilité d'un aéroport en Andorre, un aéroport. Le projet est dans une phase préliminaire d'analyse. Il prévoit des pistes de 2,5 km et 4 km capables d'accueillir des vols commerciaux de gros et de petits avions. Nous n'en sommes qu'aux études. Le projet aurait sans doute la participation du grand architecte et designer français Philippe Stark pour bien intégrer l'aéroport dans le milieu naturel.
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1: Bonsoir à tous, nous avons raison de nous féliciter. La réaction d'Emmanuel Macron sur France 2 ce soir à propos de l'accord conclu entre les États-Unis et l'Iran, un protocole d'accord qui prévoit notamment la réouverture du détroit d'Ormuz. C'est là que se situent les intérêts de la France, affirme le chef de l'État. Le pire est encore à venir, les températures continuent de grimper en France et le pic est attendu pour dimanche ou lundi selon Météo France. Des records ont déjà été battus cet après-midi avec 41 degrés dans le Cher, 40,7 dans la Vienne. Le gouvernement a ouvert son numéro vert canicule infoservice. Dès demain, 53 départements du sud-ouest jusqu'au nord-est seront placés en vigilance orange canicule par Météo France. C'est peut-être une des premières victimes de ce nouvel épisode de forte chaleur. Un homme de 30 ans est mort ce matin dans le Val d'Oise sur une piste d'athlétisme. Il a été retrouvé en arrêt cardio-respiratoire. Les secours n'ont pas réussi à le réanimer. Et pendant ce temps, les secours qui sont aussi mobilisés ce soir pour plusieurs départs de feux de forêt dans le sud de la France, ils ont lieu dans le Var, les Hautes-Alpes, la Haute-Corse, l'Hérault, l'Aude, le Gard ou encore le Gers. La sécurité civile rappelle ce soir les comportements à éviter. Dans l'actualité également, le trafic ferroviaire bloqué à Paris en partance et en provenance de la gare de l'Est. Une panne électrique bloque la circulation. Selon l'AFP, le trafic reprend progressivement. Dans le Gard, un collégien de 15 ans mis en examen pour assassinat. Il a reconnu auprès des forces de l'ordre avoir tué une femme de 86 ans près d'un camping au Gros-du-Roi le 11 juin dernier. L'adolescent, qui traversait une crise familiale, affirme avoir choisi la victime au hasard selon le parquet de Nîmes. Étant mineur, il encourt 20 ans de prison. Et puis la suite de la Coupe du Monde de football avec les premières rencontres de la deuxième journée de phase de poule. La République tchèque vient d'être accrochée un partout par l'Afrique du Sud en début de soirée. Le coup d'envoi vient d'être donné entre la Suisse et la Bosnie-Herzégovine. Cette nuit, on suivra le Canada face au Qatar et le Mexique face à la Corée du Sud. Très bonne soirée à tous.
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1: Bonsoir à tous. Des suites dans l'affaire Liana ce soir. D'après BFM TV, les premiers résultats de l'autopsie de l'adolescente de 11 ans révèlent qu'elle a été victime d'un viol. Le profil biologique du principal suspect, Jérôme Barella, a été détecté sur le corps de l'enfant. Le corps de Liana qui avait été retrouvé dans une exploitation agricole du Gers le 4 juin dernier. À l'international, les négociations entre les États-Unis et l'Iran doivent bien démarrer demain en Suisse. Un protocole d'accord a été signé électroniquement par les deux pays. Il prévoit l'arrêt des combats sur tous les fronts et la reprise du trafic dans le détroit d'Ormuz. Il a effectivement repris depuis hier soir. Sur le plateau de France 2 ce soir, Emmanuel Macron s'est félicité de cet accord, mais ne croit pas que la guerre soit totalement terminée. Le chef de l'État qui a également profité de cette interview pour demander aux Français d'être vigilants en cette période de forte chaleur. 53 départements du sud-ouest au nord-est de l'Hexagone seront placés en vigilance orange canicule demain. Le pic de l'épisode de chaleur est prévu, lui, pour dimanche ou lundi, alors qu'aujourd'hui on a déjà dépassé la barre des 40 degrés dans le Cher ou encore dans la Vienne. Une véritable explosion du phénomène, la consommation de protoxyde d'azote en forte augmentation chez les jeunes. Selon une étude publiée ce jeudi par la Massif, elle aurait doublé chez les 16-30 ans en l'espace de 4 ans. 12% d'entre eux ont déjà expérimenté ce gaz hilarant. À Paris, des élus de droite, dont Rachida Dati, mettent en cause la responsabilité pénale de la ville face au scandale qui touche le milieu du périscolaire. Un signalement a été fait auprès du procureur de la République de Paris. Le groupe La France Insoumise, de son côté, avait déjà fait un signalement la semaine dernière, pointant lui aussi la responsabilité pénale de la ville de Paris. Et puis c'est un des jeux vidéo les plus attendu de ces dernières années. Le studio américain Rockstar a annoncé ce jeudi la date d'ouverture des précommandes du jeu GTA 6. Ce sera le 25 juin sur les plateformes de téléchargement et quelques partenaires. La sortie du jeu, elle, est toujours fixée au 19 novembre prochain. Très bonne soirée à tous.
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1: Bonsoir à tous. Les premiers résultats de l'autopsie de Liana dévoilés ce jeudi soir. Les premières analyses révèlent que l'adolescente de 11 ans a été victime d'un viol. Le profil biologique de Jérôme Barella, principal suspect, a été retrouvé sur le corps de l'enfant. Des analyses sont toujours en cours pour déterminer cette fois les causes de la mort de Liana. Son corps avait été retrouvé dans le Gers le 4 juin dernier. Jérôme Barella est actuellement en détention provisoire depuis sa mise en examen. Dans le reste de l'actualité, les prix à la pompe vont baisser progressivement. Emmanuel Macron l'a assuré ce jeudi soir sur le plateau de France 2. Le chef de l'État s'est aussi félicité du protocole d'accord passé entre les États-Unis et l'Iran. Il prévoit notamment l'arrêt des combats et la réouverture du détroit d'Ormuz. Des négociations doivent démarrer ce vendredi en Suisse entre Téhéran et Washington. C'est une première cette année. La barre des 40 degrés a été franchie en France métropolitaine. 40,4 degrés enregistrés jeudi après-midi à Saint-Florent-sur-Cher. La vigilance orange canicule va plus que doubler ce vendredi et passera de 26 à 53 départements du sud-ouest jusqu'au nord-est. Le pic caniculaire, lui, est attendu entre dimanche et lundi. Le gouvernement appelle les Français et les Françaises à la vigilance ces prochains jours. Et c'est peut-être une des premières victimes de cet épisode de chaleur, justement. Un homme de 30 ans est décédé ce jeudi matin sur une piste d'athlétisme du Val d'Oise. Il était en arrêt cardio-respiratoire à l'arrivée des secours. Ils n'ont pas réussi à le réanimer. Aucun débordement ne devra être toléré, annonce Laurent Nunez. Le ministre de l'Intérieur donne ses consignes aux forces de l'ordre à quelques jours de la fête de la musique ce dimanche 21 juin. La priorité sera faite à l'interpellation des auteurs. L'an dernier, 371 individus avaient été interpellés, dont 89 dans la capitale. Et puis des fumigènes, des chants et beaucoup d'émotions à Brest ce jeudi soir. Plus de 2500 supporters brestois se sont réunis au pied du stade Francis Leblé pour rendre hommage à Éric Roy. L'entraîneur brestois s'est C'était un mercredi à l'âge de 58 ans. Très bonne soirée à tous. 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
1: Bonsoir à tous. Des suites dans l'affaire de la mort de Liana. 2 semaines après la découverte du corps de l'adolescente de 11 ans dans une exploitation agricole du Gers, l'autopsie révèle que l'enfant a été victime d'un viol. Les raisons de sa mort restent à déterminer. Des analyses sont toujours en cours. Le profil biologique de Jérôme Barella a été retrouvé sur le corps de Liana. Le principal suspect dans cette affaire est à l'isolement en détention provisoire. Nous avons raison de nous féliciter. La réaction d'Emmanuel Macron sur France 2 hier soir à propos de l'accord conclu entre les États-Unis et l'Iran. Un protocole d'accord qui prévoit notamment la réouverture du détroit d'Ormuz. C'est là que se situent les intérêts de la France, affirme le chef de l'État. Le pire est encore à venir. Les températures continuent de grimper en France et le pic est attendu pour dimanche ou lundi selon Météo France. Des records ont déjà été battus hier après-midi avec 41 degrés dans le Cher, 40,7 dans la Vienne. Le gouvernement a ouvert son numéro vert canicule info service. Dès aujourd'hui, 53 départements du sud-ouest jusqu'au nord-est sont placés en vigilance orange canicule par Météo France. Plusieurs départs de feux de forêt dans le sud de la France hier. Ils ont eu lieu notamment dans le Var, les Hautes-Alpes, la Haute-Corse, l'Hérault, l'Aude, le Gard ou encore le Gers. La sécurité civile rappelle les comportements à éviter en période de forte chaleur. Le gouvernement reconduit la fermeture du golfe de Gascogne pour l'hiver prochain. La ministre de la Pêche et de la Mer, Catherine Chabot, l'a annoncé depuis le Finistère hier après-midi. Les pêcheurs devront suspendre leur activité pendant 4 semaines pour éviter les captures accidentelles de dauphins et autres poissons. Et puis la Suisse, première équipe qualifiée pour les 16e de finale de la Coupe du Monde. La Nati s'est imposée 4-1 face à la Bosnie hier soir. Les Suisses ont 4 points au classement. La Bosnie, elle, devra battre le Qatar pour espérer poursuivre l'aventure. Au programme ce vendredi, les États-Unis face à l'Australie à 21h. Les deux équipes peuvent se qualifier avec un simple match nul. Très bonne soirée à tous.
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1: Bonsoir à tous. Rebondissement dans l'affaire Liana hier soir. Les premiers résultats de l'autopsie de l'adolescente de 11 ans révèlent qu'elle a été victime d'un viol. Le profil biologique du principal suspect, Jérôme Barella, a été détecté sur le corps de l'enfant. Le corps de Liana avait été retrouvé dans une exploitation agricole du Gers le 4 juin dernier. À l'international, les négociations entre les États-Unis et l'Iran doivent bien démarrer aujourd'hui en Suisse. Un protocole d'accord a été signé électroniquement par les deux pays. Il prévoit l'arrêt des combats sur tous les fronts et la reprise du trafic dans le détroit d'Ormuz. Il a effectivement repris depuis mercredi soir. Sur le plateau de France 2 hier soir, Emmanuel Macron s'est félicité de cet accord, mais ne croit pas que la guerre soit totalement terminée. Le chef de l'État qui a également profité de cette interview pour demander aux Français d'être vigilants en cette période de forte chaleur. 53 départements du sud-ouest au nord-est de l'Hexagone seront placés ce matin en vigilance orange canicule. Le pic de l'épisode de chaleur est prévu pour dimanche ou lundi, alors qu'hier on a déjà dépassé la barre des 40 degrés dans les départements du Cher ou de la Vienne. À Perpignan, le maire RN Louis Alliot a fait un signalement à la justice. Lors du conseil municipal de mercredi, une élue du groupe Place Publique PS a effectué un salut nazi. Elle affirme avoir agi par énervement, estimant l'opposition méprisée. Un appel à la démission a déjà été lancé par les Insoumis. Une véritable explosion du phénomène, la consommation de protoxyde d'azote en forte augmentation chez les jeunes. Selon une étude publiée aujourd'hui par la Massif, elle aurait doublé chez les 16-30 ans en l'espace de 4 ans. 12% d'entre eux ont déjà expérimenté ce gaz hilarant. Et puis c'est un des jeux vidéo les plus attendus de ces dernières années. Le studio américain Rockstar a annoncé hier la date d'ouverture des précommandes du jeu GTA 6. Ce sera le 25 juin sur les plateformes de téléchargement. La sortie du jeu, elle, est toujours fixée au 19 novembre 2026 sur Xbox Series ou PS5. Très bonne soirée à tous.
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1: Bonsoir à tous. Les premiers résultats de l'autopsie de Liana dévoilés ce jeudi soir. Les premières analyses révèlent que l'adolescente de 11 ans a été victime d'un viol. Le profil biologique de Jérôme Barella, principal suspect, a été retrouvé sur le corps de l'enfant. Des analyses sont toujours en cours pour déterminer cette fois les causes de la mort de Liana. Son corps avait été retrouvé dans le Gers le 4 juin dernier. Jérôme Barella est actuellement en détention provisoire depuis sa mise en examen. Dans le reste de l'actualité, les prix à la pompe vont baisser progressivement. Emmanuel Macron l'a assuré ce jeudi soir sur le plateau de France 2. Le chef de l'État s'est aussi félicité du protocole d'accord passé entre les États-Unis et l'Iran. Il prévoit notamment l'arrêt des combats et la réouverture du détroit d'Ormuz. Des négociations doivent démarrer ce vendredi en Suisse entre Téhéran et Washington. C'est une première cette année, la barre des 40 degrés a été franchie en France métropolitaine, 40,4 degrés enregistrés jeudi après-midi à Saint-Florent-sur-Cher. La vigilance orange canicule va plus que doubler ce vendredi et passera de 26 à 53 départements du sud-ouest jusqu'au nord-est. Le pic caniculaire, lui, est attendu entre dimanche et lundi. Le gouvernement appelle les Français et les Françaises à la vigilance ces prochains jours. Et c'est peut-être une des premières victimes de cet épisode de chaleur, justement. Un homme de 30 ans est décédé ce jeudi matin sur une piste d'athlétisme du Val d'Oise. Il était en arrêt cardio-respiratoire à l'arrivée des secours. Ils n'ont pas réussi à le réanimer. Aucun débordement ne devra être toléré, annonce Laurent Nunez. Le ministre de l'Intérieur donne ses consignes aux forces de l'ordre à quelques jours de la fête de la musique ce dimanche 21 juin. La priorité sera faite à l'interpellation des auteurs. L'an dernier, 371 individus avaient été interpellés, dont 89 dans la capitale. Et puis des fumigènes, des chants et beaucoup d'émotions à Brest ce jeudi soir. Plus de 2500 supporters brestois se sont réunis au pied du stade Francis Leblé pour rendre hommage à Éric Roy. L'entraîneur brestois s'est